0: Le monde est cruel, le monde est méchant. Je suis le seul qui veuille ton bien dans cette cité. Je suis ton seul ami. Je te nourris, t'instruis, t'offre un abri. Je regarde ta laideur sans peur. Comment protéger ta vie si tu ne demeures pas ici, toujours ici? Rappelle-toi ce que je t'ai appris, Quasimodo. Tu es difforme.
1: Je suis difforme.
0: Et tu es très laid.
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0: La météo pour ce jeudi 21 mai, grâce à l'arrivée en force de l'anticyclone des Açores, le beau temps se généralise malgré quelques nuages dans l'extrême nord. Les températures pour ce jeudi matin, 10 degrés sur Strasbourg, 11 degrés pour Lille et Lyon, 12 à Paris, 12 également sur Brest et Cherbourg, 13 degrés pour Nice, 14 à Bastia et Bordeaux, 14 également pour Toulouse, 15 à Marseille et Biarritz. Et puis pour ce jeudi après-midi, entre 22 et 24 degrés sur le moitié nord, il fera 22 en Bretagne et en Normandie, 23 sur les Hauts-de-France, 23 degrés également dans le Grand Est, 24 sur la région parisienne et sur le centre-val de Loire. Dans la moitié sud, entre 23 et 31 degrés. 23 degrés par exemple pour la Corse, 25 sur la vallée du Rhône, entre 24 et 26 degrés le long de la Méditerranée, 29 sur l'Occitanie et jusqu'à 31 degrés dans la région de Biarritz.
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0: n'y a qu'un personne, pas même les méchants fantômes, c'est du Pac-Man.
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1: Bonjour, football. Aston Villa a remporté hier soir la Ligue Europa après une finale totalement maîtrisée face à Fribourg 3-0. Les Anglais de Birmingham, entraînés par Unai Emery, remportent leur premier titre continental depuis 44 ans. C'est aussi la cinquième Ligue Europa pour l'ancien coach du PSG de 2016 à 2018. Foot toujours, le 29 mai prochain à l'Allianz Riviera, le club de Nice jouera à huis clos son barrage retour contre Saint-Etienne, a annoncé hier la Ligue de football professionnel. Cette décision intervient après l'usage éjecté d'engins pyrotechniques, de l'envahissement de terrain et des dégradations commis par des supporters niçois après le match nul contre la Lanterne Rouge Metz dimanche dernier. Tennis, une bonne nouvelle hier soir du côté de Roland-Garros avec la folle victoire de Kyrian Jacquet au deuxième tour des qualifs. Le français sera au rendez-vous du troisième tour après avoir battu le bosnien Nerman Fatic au super tie-break après 2h37 de jeu. Tennis toujours, Arthur Rinderknecht prolonge l'aventure à Genève après avoir pris le meilleur sur Thiago Agustin Tirante pour son entrée en lice dans la dernière répétition avant Roland-Garros. La tête de série numéro 5 du tournoi s'est qualifié pour les quarts de finale aux dépens de Laszlo Djere et une victoire 4-6, 7-6, 6-1 en 2h49. Au tournoi d'Hombourg, maintenant Hugo Humbert s'est qualifié pour les quarts de finale après sa victoire en 3 manches sur Karen Khachanov. Le Mosellan s'est imposé 6-3, 3-6, 7-6 en 2h15. Il retrouvera le Pérouvien Ignacio Bouzé, tombeur de Jakub Mancik, au prochain tour. Cyclisme, prenons le meilleur sur Henrik Maas. Dans la dernière ligne droite, Jonathan Narváez a remporté hier la 11e étape du Giro et signe par la même occasion son 3e succès sur les routes italiennes. Afonso Eulalio conserve la tête du classement général devant Jonas Vingegaard et Timen Rensman avant une 12e étape qui ne devrait pas chambouler la hiérarchie entre Imperia et Novi Ligure. Basket, l'élan Chalon peut encore rêver des playoffs. 9e à l'issue de la saison régulière, le club de Saône-et-Loire s'est rapproché du tableau final du championnat de France grâce à sa victoire face à Nancy hier soir devant son public. Un succès acquis 91-75 à l'occasion du premier match du play-in de Betclic Elite. C'est la fin de ce flash sport. Une très bonne journée à toutes et à tous.
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1: Tu vois, Hachi, c'est ici qu'on achète toutes les choses indispensables à un otaku.
2: Oh, t'es moi d'un doute, ça vient d'où ce nom de rue?
1: La rue des pervers, c'est une rue avec plein de geishas.
2: À vos souhaits.
1: Une geisha est une demoiselle habillée en costume traditionnel japonais et est destinée à faire de l'art.
2: Quelle sorte d'art?
1: De la musique, par exemple, ou encore la fameuse cérémonie du thé. On dit qu'elle pourrait stopper un homme d'un simple regard.
2: Je crois que je viens de comprendre.
1: En tout cas, c'est très typique ici. Ils ont voulu reproduire l'ambiance du Japon de 1800.
2: Passionnant. Je fais comment pour payer les fournitures, au fait?
1: Ah oui, ça m'était sorti de la tête. Bon, alors comme tes parents sont morts et que tu es orphelin, tu ne dois pas avoir un rond. On va devoir se débrouiller autrement. Mais j'ai juste assez pour t'acheter un cadeau d'anniversaire, je ne t'ai pas oublié.
2: Merci, c'est sympa. Mais ne me dis pas qu'à Jobar, on est obligé de s'habiller en kimono.
1: Ça, c'est obligatoire. Mais ne t'en fais pas, on va t'en choisir un qui ira avec tes yeux.
2: Ouais, ouais. Attendez une minute. Mes parents sont morts?
1: Oh, regarde ça, Hachi, un combat de rue.
2: Mais alors, ça veut dire que je suis orphelin?
1: Tiens, Hachi, voilà 100 yens. Fais un pari au type qui se frotte les mains là-bas.
3: Salut, Monty. Alors, tu veux faire un pari? Choisis lequel? Dépêche-toi, ça a commencé.
2: Hein, quoi? 100 yens sur le rouquin à la cicatrice en forme de croix. Au pif.
3: T'es fou! C'est qu'un simple vagabond. Tu sais pas qui c'est l'autre? Sanosuke Sagara, mercenaire.
2: Rien à foutre.
3: J'hallucine. Sagara vient de se faire exploser. Nom de nom, mon petit. Tu viens de remporter tout le fric des paris.
2: Sérieux? Mais alors, je suis riche? Regardez ça, Harry, j'ai gagné un paquet de pognon.
1: C'est bien, Hachi. Allons mettre ça à la banque tout de suite.
4: Bonjour. Vous voulez ouvrir un compte joint?
1: Un jour, peut-être. Pour l'instant, on vient déposer l'argent de Monsieur Poa. Le professeur Dumbanawa m'a demandé de retirer également ce qu'il y a dans le coffre 713.
4: Ok, tenez.
2: Un pacemaker?
1: Ah, il faudra que tu n'en parles à personne quand tu seras à Jobar. Prends un peu d'argent et on va t'acheter un kimono maintenant.
2: D'accord, Harid. Dites, j'ai une question à vous poser. Vous voudriez pas devenir mon nouveau papa?
1: C'est-à-dire que... Ah, voilà le magasin de Madame Chidure.
5: Ah, encore un qui va à Jobar. On n'a plus rien en stock.
1: Voyons, vous n'auriez pas un petit quelque chose tout de même?
5: Tout ce qui me reste, c'est un vieux kimono rouge et blanc tout rapiécé.
1: On prend.
2: Et vous pourriez me demander mon avis quand même.
1: Maintenant, il faut que tu ailles chez Oniwaban. Il vend le truc le plus précieux des otaku. Je n'y suis pas entré depuis au moins 40 ans, il a dû prendre un sacré coup de vieux.
2: C'est noté, mais dites-moi, Harid, je pourrais pas m'acheter autre chose avant? J'ai plein de thunes à dépenser.
1: Comme quoi, par exemple?
2: J'ai remarqué un vendeur de poupées par là-bas.
1: Tu vis mal ta puberté?
2: Hein? Non mais attendez, je suis pas fou, j'ai vu des poupées qui jouent au foot sur un écran plat. Plutôt anachronique, entre guillemets.
1: Oh, tu parles de ça? Oui, ça marche par onde cérébrale, très apprécié par les otaku. Enfin, tu comprendras tout à Jobar. Dépêche-toi maintenant, on n'a pas toute la journée.
6: Regarde, c'est le nouveau Plexus 2000.
2: Alors Oniwaban... Ah, j'y suis. Oniwaban Ninja, de père en fils, depuis moins de 100 ans, JC Van Damme.
7: Ah, monsieur Poa, je m'étonnais de ne pas vous avoir encore vu.
2: Salut, dites, vous deviez pas être vieux?
7: J'ai 92 ans.
2: On enseigne la technique pour ne pas vieillir, Jobar?
7: Je l'ai apprise en méditant sous une cascade pendant 10 ans.
2: Ouais, c'est quoi juste le truc le plus précieux des otaku?
7: Un bandeau de ninja.
2: C'est tout, mais c'est naze!
7: Ça ne se porte pas forcément sur le front.
2: Bon alors, filez-moi ça et qu'on en finisse.
7: J'ai l'impression que c'était hier que votre mère et votre père sont entrés dans la boutique pour acheter leur premier bandeau. Ah, essayez celui-ci. Bandeau bleu, fréquent, avec une feuille gravée sur la plaque de métal, à mettre sur le front.
2: Il est moche.
7: Très bien, alors peut-être celui-ci. Bandeau noir, avec un sablier gravé, très classe à porter en serre-tête.
2: Mais alors, ça veut dire que je suis orphelin ?
7: Ravive des mauvais souvenirs, ça ne va pas. Je me demande si... Tenez, essayez celui-ci au bras droit. Étrange, vraiment étrange.
2: Qu'est-ce qui est étrange ?
7: Je me souviens de chaque bandeau que j'ai vendu, monsieur Poa. Il est étonnant que celui qui vous est convenu porte exactement le même signe qu'un seul autre bandeau. Bleu nuit avec l'idéogramme du mal en japonais.
2: Pas mal, ça a de la gueule. Et donc, qui était cet homme?
7: Son nom? Personne n'arrive à le prononcer. Mais il a fait des choses... terribles, certes, mais somptueuses.
1: Joyeux anniversaire, Hachi.
2: Vous m'avez acheté un ordi portable? Enfin, un truc utile.
1: Tu pourras m'envoyer des emails comme ça.
2: Ouais, on verra. Dis, Tarit, vous pouvez signer ça?
1: Bien sûr, qu'est-ce que c'est? Mais c'est un certificat d'adoption.
2: Oh, ça va, je peux essayer quand même. Bon alors, Reed, vous allez enfin me raconter mon passé?
1: Voyons voir les modalités de l'adoption.
2: Non, cette fois, vous allez m'en parler. Plus question de vous défiler.
1: Très bien, très bien. Quand tu avais un an, un otaku qui avait très mal tourné t'a kidnappé puis t'a violé.
2: Mais c'est dégueulasse?
1: Non, je déconne. En fait, il a juste tué tes parents et t'a implanté une puce électronique dans la tête.
2: Ah, je préfère ça. Et il s'appelle comment, ce dégénéré?
1: Bon, il s'appelle... Il s'appelle Woru... Woru de Roo.
2: Vous pourriez peut-être l'écrire?
1: Non, je me suis foulé le poignet en faisant de la robotique. Enfin bref, c'est tellement chaud à dire qu'on l'appelle celui dont on n'arrive jamais à prononcer le nom. Ou encore, tu sais pas qui.
2: Fascinant.
1: Bon, allez, demain tu te lèves tôt, alors va te coucher.
2: Ok, d'accord. Vous pouvez me lire une histoire, s'il vous plaît, Arid?

0: Nous y voilà, Chi.
1: Ok. Au fait, il me faut pas indiquer...
0: Ah si, attends, il doit être quelque part dans mon manteau.
2: Les passagers du vol 1219 en direction du QG de la marine sont priés de bien vouloir embarquer. Attention s'il vous plaît, nous rappelons que les chapeaux de paille sont formellement interdits pour des raisons évidentes de sécurité. Merci.
0: Ah voilà, je me disais bien que je l'avais quelque part. Soit dit en passant, fais-le désinfecter.
1: C'est noté. Alors voyons ça... Le vol du matin à 11h précise. Oh bon, ça va, je suis à l'heure. Blablabla, chapeau de paille interdit, place assise dans un compartiment... Bah là, je comprends pas bien. À la limite, bon, il y a des classes 1, 2 et 3, ok, mais des compartiments... J'ai pas raison, Arid ? Arid ? Bah, vous êtes où ? Super sympa, hein, il me laisse en plan comme ça. Il aurait pu me porter mes bagages. Il est pas payé pour ça ? Bref, je dois trouver le Galaxy Express 999. Ah, il y en a marre de tous ces trucs arbres. Excusez-moi, monsieur, où se trouve le vol numéro 999, s'il vous plaît ?
3: Je n'ai pas ! Allez, pitchounouloute, on avance !
1: C'est bien, ma veine.
3: Il est où, ton sac Bob l'éponge ?
4: Bon, c'est d'ici, le vol 999. Wade, Warge, à votre tour.
5: Mais maman, je t'ai déjà dit que c'était moi, Warge, et lui, Wade.
4: Oh, ça va, la prochaine fois, je coupe une oreille à l'un d'entre vous. Comme ça, ce sera plus facile pour vous reconnaître.
5: Oh non, tu m'as déjà pété le bras hier.
4: Merci, à toi.
1: Excusez-moi, madame, comment on fait pour...
4: Hey, ça va ? Débrouille-toi, gamin. J'ai 4 gosses à m'occuper, en plus de la plus jeune Winnie.
1: Toi, dans 6 ans, tu passes à la casserole.
4: De quoi ?
1: Non, je dis qu'il me faudrait une boussole. Alors comment qu'on fait pour y aller au Galaxy Express, madame ?
4: Un peu de respect, gamin. Je m'appelle Wooly. Tu passes le portique de sécurité comme tout le monde. Maintenant, bouge !
1: Ok, j'attends.
4: Wan ! Je te préviens ! Tu loupes le vol ! Je t'envoie à la mine !
6: J'y vais. 4 ans sans voir la lumière du jour, ça m'a suffi, je t'assure.
1: Bon, c'est à moi...
7: Posez vos bagages sur le tapis roulant. Vous avez quelque chose à déclarer ?
1: Ouais, je suis orphelin.
7: Passez le portique, maintenant. Retirez tout ce qui peut être en métal sur vous. Porte-clés, montres, explosifs, etc.
1: Attendez, j'ai plus rien du tout de métallique sur moi.
7: Notre politique, c'est délit, punition, expéditif.
1: Oh, mais j'y pense, il y a un taré qui m'a implanté une puce électronique dans le cerveau. Ça peut jouer, peut-être ?
7: Mettez votre tête dans ce scanner.
1: D'accord.
7: C'est exact, mais ce n'est pas dangereux. Vous pouvez passer.
1: Merci. Attendez, pas dangereux pour qui, s'il vous plaît ?
7: Pour les passagers. Vous crèverez dans quelques années. Mais si vous préférez, je peux abréger vos souffrances. Vous sentirez juste un léger souffle qui vous traversera la tête de part en part.
1: Ok, c'est très rassurant.

0: Ouh, enfin, le Galaxy Express 999. C'est vraiment pas simple d'y arriver. Mais en fait, c'est un train. Et il compte nous emmener au Japon avec ça. Oh, et puis au point où j'en suis. Compartiment vide, hop là.
1: Bienvenue sur le vol 999 en direction de Jobar, l'école des otaku. Le départ se fera incessamment sous peu. Nous recommandons aux passagers ayant des problèmes de digestion de bien vouloir se regrouper dans le compartiment 14.
0: La vache, mais on vole ? Excellent !
2: Salut. Dis-moi, je pourrais m'asseoir ici ? Avant, j'étais au compartiment 14, mais... c'était un peu difficile de tenir.
0: Non, dégage.
2: Ah bah, tant pis.
0: Mais non, j'éconne, ramène-toi. De toute façon, j'ai pas le choix. Dans les bouquins, tu deviens mon meilleur ami et tu m'aides à sauver le monde à plusieurs reprises.
2: Mais de quoi tu parles ?
0: Laisse tomber. T'appelles comment ?
2: One.
0: One ? Bizarre comme nom. One comment ?
2: One Tid.
0: Moi, c'est Hachi. Hachi Powa.
2: Sérieux ? Le vrai ? Mais alors, tu as vraiment la...
0: La cicatrice ? Bah ouais, regarde.
2: Non, je parle de la puce, elle est vraiment dans ton cerveau ?
0: Ouais, il paraît.
2: Dément ! Mais alors, c'est vrai ce qu'on raconte, que tu es une marionnette à qui on a redonné la vie, créée à base de corps humain en décomposition, et dont on a dû implanter des composants électroniques pour alimenter les fonctions cérébrales ?
0: Non. Du moins, si c'est le cas, ça expliquerait mes problèmes d'odeur sous les aisselles.
3: De la maman, de la friandise !
0: On prend le tout.
2: Direct, comme ça ? Mais normalement, je devais te montrer mon sandwich pour que tu vois à quel point je suis pauvre.
0: Désolé, allez, mange.
2: Merci.
0: C'est quoi les dragées surprises de Bertrand Couillu ?
2: La surprise, c'est le prix que tu dépenses. À chaque dragée, ton portefeuille s'allège d'une pièce. Wade m'a dit qu'un jour, il a perdu un billet de 20 livres.
0: Bah dis donc, j'ai peut-être évité. Et qu'est-ce que c'est que la choco-tambouille ?
2: Je te conseille d'éviter d'y goûter. Par contre, dans chaque paquet, il y a une carte de mangaka célèbre.
0: Les mangaka, les auteurs de manga, c'est ça ? Oh, j'ai eu Akira Toriyama !
2: J'en ai au moins 6 de lui. Par contre, si tu trouves Yoshihiro Togashi, préviens-moi, il est super recherché.
4: Vous n'auriez pas vu un lecteur MP3 ? Un garçon qui s'appelle Sénil a perdu le sien.
0: On t'a donné une invitation pour venir ou t'es juste là pour nous saouler avec une histoire dont tout le monde se fout ?
4: Bah, je...
2: Ouais, il a raison. Pourquoi il n'y va pas lui-même d'abord ? Et tu pourrais te présenter.
4: Je m'appelle El Mitton John, mais on me surnomme Mitton.
0: Tu m'étonnes.
4: Nom d'une galette de riz ! Tu es Hachi Poa ?
0: Lui-même.
2: C'est parti, on va se la trimballer toute la nuit.
4: C'est vrai ce qu'on raconte ? Il paraît qu'on t'a intégré un régulateur de chaleur directement dans le corps parce que tu as été brûlé à vif à l'âge de 1 an.
0: Mais qui invente tous ces trucs ?
4: Vous feriez bien de mettre vos kimonos. On va bientôt arriver à Jobar.
0: Ce fut un voyage rapide. En parlant de ça, mes bagages doivent être dans la soute. Va me les chercher, Wan.
2: D'accord, Hachi, j'y vais tout de suite.
0: Au moins un qui peut s'avérer utile.
5: Ah, te voilà, Hachi.
0: Arid ? Mais comment vous avez fait pour être plus rapide que le train ?
5: En fait, j'étais dans le premier compartiment et je suis descendu il y a à peine 2 minutes.
0: Je me disais aussi. Et pourquoi vous êtes parti tout à l'heure quand je parlais à l'aéroport ?
5: Ben, il y avait une blonde qui me faisait de l'œil... Allez, tout le monde embarque dans le yacht. Et après, direction Jobar, l'école des otaku.
0: Pourquoi c'est encore lui qui a la réplique de fin d'épisode ? C'est moi le héros, normalement.
5: Direction Jobar, l'école des otaku.

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1: Bonjour, la vidéo de militants de la flottille pour Gaza agenouillée indigne plusieurs gouvernements, dont celui d'Israël. Le ministre des Affaires étrangères français Jean-Noël Barrot, de son côté, a notamment convoqué l'ambassadeur israélien en France. La présidente du mouvement associatif Claire Toury a été élue présidente du Conseil économique, social et environnemental. Soulignant que les temps sont graves, elle a évoqué dans son discours après son élection la montée des attaques contre les libertés fondamentales. La France et le Maroc ont signé un accord pour renforcer la lutte contre le blanchiment et le financement du terrorisme. L'accord conclu entre les renseignements financiers des deux pays veut faciliter l'échange d'informations sur des opérations financières suspectes entre TRACFIN côté français et l'Autorité nationale du renseignement financier côté marocain. C'est une première en France. Le tribunal administratif de Toulouse condamne la ville pour inaction face à 36 enseignes lumineuses allumées la nuit alors que la législation l'interdit depuis 2013. La ville de Toulouse devra verser 1500 euros à France Nature Environnement Midi-Pyrénées à l'origine du dossier auprès de la justice. Le syndicat FSU SNUIPP dénombre 3742 fermetures de classes dans le premier degré pour la rentrée 2026. Il affirme que ce chiffre est supérieur de 60% par rapport à celui de 2025 à la même époque. Enfin, le Parlement a entériné hier une ouverture du corps électoral de Nouvelle-Calédonie à quelques semaines des élections provinciales. Le texte prévoit de permettre à quelques 10 500 natifs calédoniens actuellement privés de droit de vote de se rendre aux urnes. C'est la fin de ce flash, une très bonne journée à toutes et à tous.
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1: C'est bien chouette, un bon feu.
2: Surtout quand on ne se fatigue pas pour l'allumer.
1: Une petite fireball, et hop.
3: Je trouve ça un peu malsain.
1: Ça prouve au moins que les magots servent à quelque chose.
3: C'est quoi cette allusion?
4: Quelqu'un a bu le saucisson.
1: Tiens. Enfin, j'espère qu'on ne va pas se faire repérer.
4: Repérer?
1: Ah bah, je me demande bien qui pourrait nous repérer dans ce coin paumé.
3: On ne risque rien, dans la forêt je n'ai que des amis.
1: Toi peut-être, mais nous. Je pense pas que les hommes poireaux vont nous chercher avec ce qu'on leur a collé.
4: Ouais.
1: C'est pas facile de poursuivre quelqu'un avec deux jambes cassées, hein.
4: Ouais.
1: Eh, je peux avoir le saucisson?
4: Voilà.
1: Cool.
3: Il ne reste que 3 jours de voyage, c'est super.
1: Super. 3 jours à marcher au milieu des arbres. Et puis je voudrais un bout de pain. Tiens, il est là.
3: Il y en aura des pièces d'or à l'arrivée.
1: Ouais, évidemment, ouais. Tiens, d'ailleurs, il faudrait qu'on reparle de cette histoire de partage. C'est plutôt facile, on divise la somme et puis voilà, on est quitte.
5: Alors là, ça m'étonnerait. On ne voit pas pourquoi le paladin aurait la même somme que les autres alors qu'il vient seulement d'arriver.
2: Comment?
3: C'est pas bête, tu ne veux pas me couper une tranche?
1: Eh, bon, d'accord, le paladin est avec nous. Mais si on y réfléchit, il n'a même pas participé à la récupération de la statuette.
4: Ouais.
3: C'est toi qui parles de réfléchir? Et je peux avoir les tomates?
1: Tiens, les voilà.
3: Aïe, attention!
6: C'est vrai que sans la quête de la statuette...
1: Mais il y a une notion qui est vachement importante dans ce genre de cas, c'est la notion de prorata.
4: Hein?
6: Prorata?
1: Ouais. Nous autres, les nains, on compte beaucoup sur le prorata pour éviter les arnaques.
6: Je vois où tu veux en venir.
2: Pas moi.
3: Moi non plus, mais je prendrais bien un morceau de pain.
1: Alors, par exemple, imaginez qu'on calcule sa part au prorata du temps passé en nombre de jours.
2: Et alors?
1: Étant donné qu'on a démarré la quête depuis environ 7 jours, et qu'il reste 3 jours, ça nous donne 10 jours d'aventure.
6: C'est à peu près ça. Et je veux bien goûter du pâté de lapin, là.
2: Moi aussi.
4: Ouais, tiens.
3: Le pauvre petit lapin.
1: Et puisqu'il est arrivé en soirée, on pourrait arrondir à 30% d'une part. Ce qui nous donne en gros 342 pièces d'or, 8 pièces d'argent... 5 pièces de cuivre et 7 pièces de bronze.
6: Ouais, ouais.
2: Tout cela va un peu vite.
4: Je peux récupérer le saucisson?
1: Bien sûr. Et par conséquent, ça nous laisse une part de 1260 pièces d'or à chacun, avec une pièce d'argent et 9 pièces de cuivre.
3: Oh là là!
2: Ça fait une grosse différence.
4: Il est chouette, ce saucisson.
6: Ouais? C'est meilleur que les ovaires d'ours en gelée.
7: Tout de même, je méfie un peu... Est-ce que c'est vraiment juste?
1: Eh ben, pour que ça soit juste, il faudrait aussi défalquer l'ajustement négatif de 2% environ, puisque les journées raccourcissent étant donné que nous sommes à la fin de la décade des moissons tardives.
7: Voilà, voilà, stop!
3: Carrément.
7: Ça devient compliqué tout ça!
1: Ouais, tiens d'ailleurs, fais un peu tourner le pinard!
4: Et hop!
6: Mais prorata là, je suis en train de m'y perdre!
3: On ne peut pas parler d'autre chose?
1: Non, c'est pas tout. On peut aussi calculer au prorata du nombre de kilomètres parcourus, en tenant compte du coefficient de dangerosité du milieu, par rapport à une grille préétablie sur la base de section temporelle d'un quart de journée. À moins d'un gros problème dans les 3 jours qui restent, on peut faire une moyenne qui reviendrait à un solde tout compris de 224 pièces d'or et 4 pièces d'argent pour le paladin.
2: Ça diminue encore?
7: Ouais, ça va, on a dit. Hein. Et rends-moi la bouteille.
1: Ouais, ouais...
4: Hé, l'ogre, passe-moi le jambon. Putain, t'es chiant.
1: Évidemment, avec des calculs corrects, ça nous fait des plus grosses parts.
6: C'est une bonne chose, mais faudrait pas que ça devienne compliqué.
1: C'est un simple compte de pourcentage.
7: Quelqu'un veut finir les groins de porc confit?
3: Non, merci.
6: Sans façon.
7: Tiens, voilà. Ça m'aura étonné.
1: J'y pense comme ça. Si on applique le calcul à chaque membre du groupe, avec un émargement relatif au nombre d'ennemis tués, les énigmes résolues, la quantité d'objets utiles trouvés...
7: Et je suppose qu'on peut compter aussi la quantité de bière ingurgitée.
6: On peut soustraire aussi un malus relatif à l'odeur des pieds.
1: Ouais, faut voir.
7: Il y avait pas du fromage.
3: Ouais.
6: Il dit qu'il comprend rien et que ça lui donne envie de frapper des gens.
7: Bon, on va peut-être s'arrêter là, hein. Puis j'ai retrouvé de Tlacos.
1: On fera les calculs à l'arrivée.
6: Surtout qu'on a oublié de retirer les pièces d'or qu'on doit donner à la guerrière.
7: Ah zut, hein. J'avais oublié ça.
1: Ah misère, il faut que je recommence tout.
3: Ah non, maintenant.
7: Ouais, on va bien trouver une combine pour éviter de la payer.
4: Ouais.
1: 3000 pièces d'or, ça c'est pas rien.
3: Vous croyez qu'on gagnera autant d'argent quand on sera tous de niveau 8?
6: Faudrait déjà que certains arrivent au niveau 2.
1: Ouais, bah ça va maintenant, hein. Et puis, il est où le fromage?
8: tout t'as qu'à la glace, donc.
6: Il propose de dormir et d'arrêter de raconter des conneries.
2: Excellente idée. Mais comment s'organisent les tours de garde?
7: Les tours de garde?
4: Quoi?
5: Mais où est-ce que tu vois une tour, toi?
2: Normalement, quand on dort dans un endroit non sécurisé, quelqu'un doit rester réveillé pour prévenir les autres du danger.
5: Ah bah, nous, on n'a jamais fait ça.
2: En tout cas, c'est ce qu'on dit dans des manuels de gestion de groupe d'aventuriers.
4: C'est des conneries.
3: Mais si jamais on nous attaque?
7: Les pieds du barbare suffisent en général à éloigner les pires créatures.
2: Ça veut quand même dire que quelqu'un doit rester réveillé.
6: Moi, j'aurais pas confiance. T'es quand même un paladin du dieu du sommeil.
7: Ouais, ça m'étonnerait aussi que tu restes éveillé longtemps.
2: En fait, je suis aspirant paladin, mais c'est globalement pareil, sauf
5: aspirant,
2: que vous voyez...
5: Comme
2: voilà,
5: les trucs à poussière
6: pense... Mais non.
2: Je dois posséder une relique pour être vraiment paladin. Avant, je suis seulement un apprenti.
5: Eh ben moi, je peux pas faire confiance à l'elfe. Elle va apprivoiser des renards qui viendront pisser sur mon sac.
3: Et toi, je suis sûr que tu vas en profiter pour nous piquer notre argent.
7: Et l'ogre, s'il reste éveillé, il va dévorer nos provisions.
6: Quand il s'ennuie, ça lui donne faim.
3: Enfin, lui, au moins, il ne mettra pas ses mains dans ma culotte.
7: Oh, mais non.
6: Finalement, on peut compter sur personne.
2: Vous êtes vraiment compliqué.
7: Eh ben, si c'est comme ça, on a qu'à se dire bonne nuit, voilà.
5: Et vos tours de garde, je me torche avec.
9: Le lendemain, à l'aube, nos amis rejoignent enfin la forêt de Schlipak. Après quelques rencontres sanglantes avec des écureuils, et plusieurs histoires sans intérêt racontées par l'elfe, ils arrivent à l'entrée du chemin de l'oubli. 2, 3, 4, 5, 6, 7, 8, 9, 10, 11, 12, 13, 14, 15, 16, 6 km.
6: Alors voilà, ici ça va devenir compliqué.
7: Le chemin de l'oubli.
5: Ça ressemble à n'importe quel sentier pourri.
6: L'endroit a été ensorcelé par des elfes maléfiques il y a bien longtemps.
3: Des elfes maléfiques?
5: Ça fait un peu pléonasme.
6: Ce chemin est dangereux. Nombreux sont les gens qui ont disparu en le traversant.
4: Y'a des monstres?
5: Des créatures à buter?
6: Pas du tout. Il est ensorcelé pour effacer la mémoire.
7: Eh ben, on dirait que c'est pas si méchant.
4: C'est nul.
6: Faut pas croire ça. Celui qui reste trop longtemps ici peut même oublier comment marcher.
3: Mais comment ça se fait?
6: La zone ensorcelée efface les derniers événements dans ta mémoire, puis elle remonte de plus en plus loin.
5: Ça m'arrangerait d'oublier que j'ai rencontré l'elfe.
3: Mais t'es trop naze.
7: Ça craint, ça. C'est encore une combine de sorciers à deux ronds.
3: Comment on va faire?
6: Mais justement, j'ai retrouvé mes notes de cours qui expliquent comment traverser le chemin de l'oubli.
7: Et alors?
6: Alors, j'ai pris des notes sur ce parchemin. Ça nous permettra de ne pas oublier les événements récents et d'arriver jusqu'au bout.
4: On y va maintenant.
3: C'est bizarre.
6: Ça conjure le sort à chaque fois qu'on retrouve la mémoire.
2: Mais le chemin, il y en a pour longtemps?
6: Logiquement, pas trop. La zone ensorcelée fait seulement 4 km.
5: Par les enclumes de Trod, j'en ai déjà marre.
7: Bon, eh bien, c'est parti.
5: On sent pas trop les effets de la sorcellerie.
3: Ça fait seulement 1 km qu'on marche.
6: Tout va bien, il n'a pas oublié qu'il a faim.
2: Peut-être que mon pouvoir de paladin nous immunise.
7: Nous immunise contre quoi?
2: Je ne sais pas.
3: Contre le pouvoir du chemin de l'oubli.
5: C'est quoi?
3: C'est quoi?
5: Bah, le chemin, là, dont tu parlais.
3: Quel chemin?
5: Je sais pas, moi. Et pourquoi tu dis ça?
7: Eh, vous deux, là, qu'est-ce qui se passe encore?
5: Mais qu'est-ce qu'il veut, lui?
6: Ah, laisse. Il s'était en train d'oublier.
7: D'oublier quoi?
6: Le chemin de l'oubli.
7: De quoi?
6: Oh là là, faut pas oublier ça, sinon on est foutu.
2: Vous savez que votre conversation n'a aucun sens.
6: Monsieur, je ne vous ai pas parlé.
2: Pardon?
6: Et puis arrêtez de nous suivre.
7: Mais c'est le paladin, il est avec nous.
6: Ah bon?
7: Eh, tu perds la boule ou quoi?
6: Eh ben je...
4: Vous allez vous calmer.
7: Mais c'est pas moi. Oh.
2: Je pense que nous sommes sous l'emprise du maléfice.
3: Quel maléfice?
6: J'en sais rien, moi. Mais puis laissez-moi tranquille, vous tous, là.
5: Un jour, mon ancêtre d'Urville... T'envoyer creuser.
3: Ben, on aura tout vu.
7: Le nain se met à chanter.
4: C'est pas de bol.
3: Et d'abord, qu'est-ce qu'un nain fait dans ma forêt?
7: Mais depuis quand c'est ta forêt ici?
3: Je ne sais pas, je suppose que c'est ma forêt.
4: Eh, vous allez me lâcher là.
3: De toute façon, moi je vais m'arrêter là. Je ne sais pas pourquoi je marche avec vous.
6: Moi non plus, et vous faites beaucoup de bruit.
4: Allez, je me casse.
7: J'ai l'impression d'avoir perdu quelque chose.
2: Madame, vous avez un papier qui dépasse de votre poche.
6: Ah oui? Tiens, mais c'est mon écriture ça. Putain de saloperie!
7: Quoi?
2: Je vous en prie, soyez polis!
6: On est dans le chemin de l'oubli!
2: Et alors?
6: Nous sommes une compagnie en route vers Boulgourville!
7: Qui ça, nous?
6: Souvenez-vous, allez! La compagnie!
3: Ah oui, ça me revient!
7: Et oui, la statuette! Le nain super chiant!
3: Et les bottes du barbare qui puent!
6: Et l'ogre! Mon sang, il est parti!
7: Ah mince!
2: Le nain et le barbare aussi!
6: Leur mémoire va s'effacer complètement!
7: Rattrapez-les, vite!
5: Eh oh! Revenez, bande d'abrutis!
6: Eh ben, on est mal barrés!
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Il y a plus de 500 000 saisons, le Mont Bleu s'éveilla. Toute la nuit, le volcan maudit cracha ses entrailles de feu sur la horde de Kraou le Sage. À l'aube de l'humanité, à l'aube des temps obscurs, le Mont Bleu n'avait épargné qu'un enfant. Il s'appelait Raon. Et voici que le fils de Kraou le Sage s'élançait encore vers l'inconnu. À la découverte de la profonde et mystérieuse tanière du soleil, à la découverte de la grande horde de ceux qui marchent debout, les hommes. Car apprendre et comprendre, tel était son destin, le destin de Raon, fils des âges farouches.

Un jour, j'ai trouvé dans la bibliothèque de papa le livre de Clou. En l'ouvrant, j'ai laissé échapper des cartes magiques dont les pouvoirs sont très dangereux. Il faut maintenant que je les récupère. C'est comme cela que je suis devenue chasseuse de cartes.

Nous sommes au 26e siècle. 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

0: Sur cette planète sauvage, un homme, Jack Tenrek, protège ce qui reste de l'humanité dans un monde devenu fou. 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
1: Nouvelle tendance, les objets connectés.
2: Bonjour à tous. Aujourd'hui, dans l'actualité des objets connectés, on parle des appareils connectés qui assurent la sécurité des personnes âgées à domicile qui ont un problème de réseau. Chaque année, des milliers de familles font confiance à des objets connectés pour surveiller leurs proches vieillissants à distance. Détecteurs de chute, piluliers intelligents, moniteurs cardiaques, ces dispositifs ont changé la donne pour le maintien à domicile. Mais derrière leur utilité indéniable se cache un angle mort que personne ou presque ne pense à vérifier, la sécurité du réseau Wi-Fi par lequel transitent toutes ces données de santé. La tendance est claire, on veut garder les personnes âgées chez elles le plus longtemps possible et la technologie y contribue. Les objets connectés dédiés aux seniors se multiplient à une vitesse impressionnante. Un appartement ou une maison hébergeant une personne âgée en perte d'autonomie peut facilement embarquer une dizaine d'appareils connectés. Bracelets de détection de chute, tensiomètre, oxymètre connecté, pilulier à alerte automatique, caméra de surveillance intérieure, interphone vidéo, thermostat intelligent, montre connectée pour détecter les troubles du rythme cardiaque. Chacun de ces dispositifs se connecte au réseau Wi-Fi de la maison pour transmettre ses données vers une application mobile, un prestataire de soins ou directement aux proches. Ce qui est remarquable, c'est la densité d'informations médicales que ces appareils génèrent au quotidien. On a tendance à se concentrer sur la sécurité des appareils eux-mêmes en vérifiant si respectent le RGPD où ils se chiffrent leur communication, mais on oublie presque toujours ce qui se passe avant, c'est-à-dire la couche réseau. La box internet fournie par l'opérateur est souvent installée avec les paramètres par défaut, sans aucune autre configuration par la suite. Le mot de passe Wi-Fi n'a parfois jamais changé depuis la mise en service. En tous les cas, le routeur n'a pas été mis à jour depuis des années et dans de nombreux foyers de seniors, personne n'a les compétences ni même l'idée d'aller vérifier ses paramètres. Résultat, le réseau domestique est une passoire potentielle. Un voisin mal intentionné, un appareil infecté par un logiciel malveillant ou alors une attaque de type sur un réseau peu sécurisé. Les scénarios de compromission sont bel et bien réels. Contrairement aux smartphones ou ordinateurs, la plupart des appareils connectés médicaux grand public n'ont pas de pare-feu intégré, pas de mise à jour automatique de sécurité et parfois même pas de chiffrement de bout en bout. Ils font donc confiance au réseau sur lequel ils se trouvent. Si ce réseau est compromis, ils le sont donc aussi. Eh bien, bonne nouvelle, il n'est pas nécessaire d'être expert en cybersécurité pour améliorer significativement la situation. Quelques mesures bien ciblées suffisent donc à changer la donne. On se retrouve très vite avec d'autres objets connectés.
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1: Bien le bonjour et bienvenue dans ce nouvel épisode d'Arigatan, votre rendez-vous d'entretien au long cours avec celles et ceux qui font vivre la culture manga animée et aujourd'hui, plus largement, la culture japonaise en France. Arigato. Notre invité du jour a un parcours assez singulier. Installé au Japon depuis plusieurs années, il s'est spécialisé dans un art traditionnel encore très peu connu ici, le rakugo. Une forme de conte humoristique codifiée, exigeante et profondément ancrée dans la culture japonaise. À travers cette pratique, il incarne un véritable pont entre deux cultures en explorant le Japon de l'intérieur. Je vous propose donc de découvrir son parcours sans plus attendre en accueillant comme il se doit avec un tonnerre d'applaudissements rajoutés en post-prod, Monsieur Cyril Copini. Bonjour, bonsoir Cyril.
2: Bonjour, bonsoir, konnichiwa, konbanwa, et vive la post-prod et les tonnerres d'applaudissements.
1: C'est beau tout ça.
2: À la technique.
1: Hein. Alors tout d'abord Cyril, merci d'avoir accepté notre invitation. Donc vous êtes né en 1973, et je vais vous poser, comme à tous mes invités, vous n'y couperez pas, la première question qui ouvre ce podcast, à savoir votre première rencontre avec l'animation japonaise et le manga.
2: Alors ma première rencontre avec l'animation japonaise et alors moi quand je parle de manga, je parle de papier. Hein,
1: on est d'accord. Ouais, ouais, okay. Bien sûr. Ouais.
2: C'est plutôt l'animation japonaise moi le premier contact et ouais. Ça a été le contact visuel et pour reprendre le terme de nos amis Ayam de Marseille, fracture nette de l'œil droit. C'était Goldorak, donc ça doit être 1978-1979
1: à la
2: télé. Donc vous venez de le dire, je suis de 73, donc j'avais 5 ans.
1: Oui.
2: Ça surprend quoi.
1: Ouais, ça fait bizarre.
2: Ça a été vraiment le premier choc, sans savoir que c'est japonais, évidemment.
1: Ça, c'est d'accord, important. Oui, évidemment. Ouais.
2: On le découvrira que plusieurs années plus tard.
1: Donc Goldorak pour l'animation, et alors pour le manga papier, quelle a été votre première porte d'entrée ?
2: Alors, c'est un peu gênant de dire ça, parce que maintenant je vis de la traduction de manga.
1: Mm-hmm. Oui, on va en parler,
2: fait,
1: bien sûr.
2: En fait, le manga, c'est pas un média qui m'a toujours motivé, qui m'a vraiment intéressé depuis toujours.
1: Okay.
2: Je suis tombé dedans, grâce au rakugo, tout simplement. C'est que j'ai découvert il y a maintenant presque 15 ans un manga sur le sujet, donc du rakugo, et j'ai fait des démarches auprès des maisons d'édition japonaises pour pouvoir le traduire en français et le faire sortir en France.
1: Okay.
2: Ce qui s'est fait.
1: Ah d'accord, donc on parle du disciple de Doraku, c'est ça ?
2: Voilà, c'est ça, ça a pris pas mal de temps. Mmh. Et dans mes démarches auprès de maisons d'édition françaises et belges, il y en a une qui un jour est revenue vers moi en me disant « Écoutez, on aimerait bien que vous repreniez un titre de notre catalogue parce que notre traducteur ne continue pas la série. Est-ce que vous êtes prêt à faire un test ?» Donc j'ai dit « Oui, on va faire un test. » Et puis il est jamais question de cracher sur une proposition de travail, donc évidemment que je l'ai pris, et ce titre, c'était Détective Conan.
1: Oui, mais ça, on va en parler, évidemment.
2: Voilà. J'avance un peu, peut-être, mais je vous laisserai faire après le montage.
1: Ouais, ouais.
2: Mais en fait, c'est pour vous situer que, si vous voulez, le premier manga que j'ai lu, ça doit être
1: intéressant.
2: Ça doit être en 2013, quoi, quand
1: d'accord,
2: je me suis plongé dans la traduction, et qui est devenu mon métier après, quoi. Donc, c'est très récent. En fait, il y a un écart entre 78 Goldorak et Détective Conan et d'autres mangas 2013, quoi. 2010, on va dire. On va arrondir à 2010.
1: Mais alors, qu'est-ce qui vous a... Parce que j'ai entendu que dès le lycée, à 15 ans, vous aviez commencé déjà à apprendre le japonais.
2: Ouais.
1: Alors, comment c'est possible déjà ? Il y avait une LV2 japonais à Nice
2: Alors, il y avait LV3.
1: LV3 japonais.
2: Ouais. Okay. Si vous voulez... c'est ce qu'on appelle de la chance, on va dire. Enfin... Quand j'y repense maintenant, quoi, parce qu'à l'époque, je ne pensais pas que c'était une chance, mais...
1: Ouais, c'était votre lycée de secteur qui proposait cette LV3.
2: C'était mon lycée de secteur qui proposait du japonais. Alors,
1: d'accord.
2: En sixième, on avait une LV1 qui était l'anglais, comme un peu tout le monde. Mm-hmm. En quatrième, on avait une LV2 qui était l'italien, un peu comme tout le monde à Nice.
1: D'accord.
2: Et moi, j'avais déjà choisi de faire un bac lettres et langues étrangères. Et donc, j'étais obligé de prendre une troisième langue, une LV3, quand je rentrerai au lycée. L'établissement où j'étais, c'était lycée et collège, c'était dans le même mur.
1: D'accord.
2: Et bah, parmi les propositions de LV3, il y avait japonais, il y avait russe, je crois. Enfin bon, et je ne sais pas pourquoi, mais il y a peut-être eu cette influence de Goldorak et de l'animation japonaise inconsciente
1: Ouais.
2: qui m'a fait me tourner vers le japonais, je ne sais pas. Mais en tout cas, ce qui est sûr, c'est que je me souviendrai toujours de mon premier cours. C'était un japonais, mon prof, hein. On avait 15 ans, on était des petits cons, on était là dans la classe à
1: Ouais.
2: chahuter, comme on peut le faire quand on a 15 ans. Et puis il rentre un petit japonais dans la salle et il écrit un truc au tableau. Il écrit, mais pas en alphabet, quoi. Et on se dit, merde, c'est quoi ce truc? Et il se retourne et il nous dit, bah, ça c'est mon nom et mon prénom en japonais. Et là encore, deuxième fracture de l'œil droit, comme ils disent à Marseille.
1: Ouais.
2: Je me dis, mais qu'est-ce que c'est que ce truc, quoi? Et en fait, ça a été un vrai choc esthétique à l'époque, et la motivation, elle a toujours été ben, de se plonger à fond dans l'apprentissage de la langue, en fait, pour moi. Il y a que ça qui m'intéressait, en fait, à l'époque, et qui a continué après à m'intéresser pendant de nombreuses années, c'était comment faire pour se perfectionner dans l'apprentissage de la langue japonaise. Il n'y avait rien d'autre qui m'intéressait.
1: Et là, finalement, c'était presque un hasard, c'est-à-dire que le Japon vienne à vous.
2: Ouais.
1: Comment le Japon est entré dans votre vie, finalement? Qu'est-ce qui vous a fasciné en premier dans la culture de ce pays?
2: Bah, il faut dire qu'à cette époque-là, bon, il n'y avait pas d'Internet, donc évidemment, on était limité en matière d'accès à l'information, ça c'était une
1: Ouais.
2: chose. Et en fait, il y en avait très très peu d'informations. Le vrai choc, c'est ce choc esthétique de
1: D'accord.
2: la langue,
1: Ouais.
2: écrite en tout cas.
1: Ok.
2: Et puis après, quand je me suis plongé dans l'étude de la langue japonaise, j'ai compris que en fait, ça pouvait paraître insurmontable, mais c'était pas si difficile que ça, quoi. La langue parlée, en tout cas.
1: Ouais, parce qu'ensuite, donc, vous avez suivi tout un cursus à l'INALCO.
2: Ouais, c'est ça, si vous voulez, quand j'étais au lycée, donc j'en ai fait en seconde, première, terminale, on
1: Ouais.
2: faisait du japonais, mais c'était plan-plan, hein, on
1: Ouais,
2: faisait
1: bien
2: trois
1: sûr,
2: heures
1: ouais.
2: par semaine, hein, donc on était relax. Et c'est vrai qu'arrivé en terminale, donc en troisième année, j'essayais d'avancer le plus vite possible, donc à apprendre des kanji, des trucs comme ça, j'étais un peu un kanji freak. Et mon prof me dit, mais tu sais, après le lycée, tu devrais peut-être réfléchir sérieusement à l'idée d'aller à Paris, où il y a une université qui s'appelle les Langzhou, l'INALCO,
1: Voilà.
2: et tu pourras te spécialiser dans le japonais. Et puis, moi, en tout bon sudiste stupide que j'étais, je dis, bah, qu'est-ce que je vais aller foutre à Paris? C'est pas. Et en fait, j'ai commencé effectivement à chercher ce que je pouvais faire en restant dans le sud. Après le lycée pour continuer à apprendre le japonais. Et à l'époque, il y avait une formation à la fac d'Aix, donc à Aix-en-Provence, mais c'était que 2 ans. Et de toute façon, si on voulait aller au-delà de ces 2 années d'études, à un moment donné, il fallait aller à l'INALCO, quoi. C'était vraiment l'établissement de référence. Et du coup, je me suis dit, bon, si je continue et que dans 2 ans, il faut que je monte à Paris, autant monter à Paris tout de suite. Et donc, j'ai atterri à Paris, ben, j'avais 18 ans, donc voilà, en 91. Et je me suis plongé dans les langues, enfin dans l'apprentissage du japonais au niveau des langues, ce qui a été assez. Ça s'est fait assez rapidement. Après, les 3 ans que j'avais passé au lycée ont vraiment porté leurs fruits parce que en débarquant au Langzhou, on était, je sais pas, 200, 300 dans un amphi. Et le premier cours, c'est bon, voilà, on vous donne les hiragana, les katakana, vous apprenez ça dans 2 semaines, il faut les connaître par cœur, sinon vous ne pourrez jamais suivre, quoi. Mais moi, j'avais déjà cette petite avance, puisque j'en avais fait 3 ans plan-plan au lycée. Et ça m'a vachement aidé d'avoir ces 3 années de lycée derrière moi, en fait.
1: Et à quel moment vous vous êtes dit que vraiment le japonais allait devenir central dans votre parcours?
2: Moi, je crois que j'y étais un peu dedans, quoi, parce que. Si vous voulez, après, en faisant des petits retours sur les années passées, on se dit, bon, t'as 15 ans, tu commences à apprendre le japonais, ok, tu quittes ta terre natale et ta famille pour aller t'expatrier à Paris où il fait gris, etc., etc. J'en passe des vertes et des pas mûres. Mais comment dire, motivation pour continuer à apprendre le japonais, elle a toujours été là. Et du coup, même s'il faisait gris, je me disais, bon, tant pis, il faut continuer à t'accrocher, à apprendre le japonais. Et puis, les années passent, donc on finit. Au Langzhou, le diplôme s'appelait le DULCO, c'était l'équivalent du DUG, 2 ans. Après, on pouvait accéder à la licence, donc je suis allé en licence. Après, je suis arrivé en maîtrise, ce qu'on appelle des masters maintenant. Et au bout d'un moment, je me suis dit, bon, il va peut-être falloir aller au Japon, quoi, parce qu'il faut
1: Eh
2: mettre tout ça
1: oui.
2: en, il faut mettre un peu tout ça en pratique.
1: Donc c'est à ce moment-là que vous partez à l'université de Shinshu.
2: De Shinshu-Daigaku, c'est ça, à Matsumoto.
1: D'accord.
2: Et ça, c'est une. J'ai décroché ça, ouais, quand j'étais en. J'ai fait une année de maîtrise, donc de master, et la deuxième année. Enfin, au cours de cette première année de maîtrise, on m'a proposé une bourse pour aller à Matsumoto et que j'ai accepté évidemment. Et je suis parti de 95 à 96.
1: Et ça, c'était votre premier voyage au Japon ou il y en avait eu
2: Non,
1: d'autres?
2: alors mon premier voyage au Japon, c'était quand j'étais au lycée
1: D'accord.
2: et j'avais donc 17 ans, j'étais en première. Et en fait, mon lycée était et est toujours jumelé avec un lycée qui se trouve à Kobe, donc dans le Kansai,
1: D'accord.
2: près de Osaka.
1: Ouais.
2: Et à l'époque, on était sur ce qu'on appelait les host family, c'est-à-dire qu'on partait pendant 10 jours dans une famille d'accueil et
1: Ouais.
2: on avait une correspondante, parce que c'était un lycée de jeunes filles, donc on avait une correspondante qui, elle, à un autre moment de l'année, venait passer 10 jours en France.
1: OK, ouais.
2: Dans ma famille et dans mon lycée en fait. Et ça a été mon premier voyage. C'était 10 jours, donc 17 ans. Ouais, c'était. Je comprenais que dalle quoi. Enfin, j'étais complètement paumé. Mais bon, il y avait le prof, puis il y avait les copains de lycée, machin, tout ça. Mais ouais,
1: Prof
2: ça a été.
1: incroyable quand même finalement.
2: Ah, mais il a pas changé ma vie, mais presque quoi.
1: Ouais, il était important en tout cas dans
2: Ça,
1: votre
2: c'est clair.
1: parcours, c'est clair.
2: C'est clair.
1: Pour revenir à Shinshu, Matsumoto,
2: Ouais.
1: donc qu'est-ce que vous avez découvert du Japon à ce moment-là que vous n'aviez pas vu,
2: Alors,
1: lu ou appris à
2: si
1: l'école ou à l'INALCO?
2: vous voulez, j'étais formaté INALCO, dans le
1: Ouais.
2: sens où bah ça rigolait pas tous les jours au niveau de l'enseignement, quoi. On faisait des trucs à se demander si ça nous servirait un jour dans la vie. Je ne sais pas si vous avez un peu étudié le japonais, mais
1: Non, pas du tout,
2: on,
1: non.
2: non, ok, alors
1: J'ai
2: on
1: eu à ce
2: avait.
1: micro des gens qui l'ont étudié. J'ai eu
2: D'accord.
1: Ilan Nguyen notamment qui nous a parlé de
2: Ah oui,
1: ses années
2: d'accord.
1: INALCO
2: Ah oui, bah,
1: aussi.
2: Hélène, je le connais, oui.
1: Ouais,
2: Disons qu'on abordait la langue japonaise vraiment sous toutes les coutures, et puis il y avait des cours de langue classique. Il y avait un truc qui s'appelait le kanbun. Kanbun, c'est des textes écrits en chinois, mais lus à la japonaise.
1: D'accord.
2: Donc, vous avez des gros pâtés de kanji sur votre feuille, avec en plus des petites orientations pour lire dans le texte, en vous disant, attention, là, il faut remonter, il faut lire à partir de ce kanji. Enfin, c'est un truc. Bon. En gros, je savais lire le kanbun, et puis en arrivant au Japon, je ne savais pas dire où sont les toilettes, quoi. En gros, c'était ça. Pardon, je schématise, mais
1: Ouais,
2: c'était un peu comme
1: je
2: ça.
1: vois, ouais.
2: Et donc, enfin, moi, en tout cas, j'avais cette image. On me dit, bon, voilà, vous avez une bourse, vous partez un an dans une université japonaise. Je me suis dit, au nom de Dieu, ça va être. Enfin, je vais ramer pendant un an, quoi. Je veux dire, si c'est aussi sévère que l'enseignement qu'on nous donne à l'INALCO, si les universités japonaises sont aussi sévères que ça, mais.
1: Ça va être l'enfer.
2: Ça va être horrible, quoi.
1: Ouais.
2: Et j'arrive au mois de septembre-octobre 95, octobre, je crois. 95, et donc à Matsumoto, et enfin même à Tokyo à l'origine, puisqu'on atterrissait à Tokyo, et puis après il fallait prendre le train pendant 3 heures pour aller à Matsumoto. Et j'avais sympathisé avec un gars qui s'appelle Amano-kun, qui était venu me chercher à Narita, enfin à l'aéroport à l'époque il n'y avait que Narita, il n'y avait pas encore Haneda pour les vols internationaux. Donc il était venu me chercher jusqu'à Tokyo, on était allé ensemble
1: Ouais.
2: jusqu'à Matsumoto. Et puis il m'avait logé 2, 3 jours, une petite semaine au début, chez lui aussi, parce que le temps que moi je trouve un petit appart, bref. Et 2, 3 jours après mon arrivée à Matsumoto, il me dit, bon, ben aujourd'hui, on va sur le campus, quoi. Je dis, bon, ben super. Et j'arrive sur le campus, et c'est la fiesta. Il y a des mecs qui font des concerts dans les salles de classe, et il y a des mecs qui cuisinent des yakisoba. C'est comme ça, je dis, putain, mais on est où, quoi? Ah, mais il me dit, mais ça, c'est normal, hein, c'est le Daigaku Matsuri, c'est la fête de l'université. Donc, on fait ça tous les ans.
1: OK.
2: Voilà, et donc c'est une coutume, hein, dans les écoles et dans les facs japonaises de faire le Matsuri, quoi, donc la fête. Et je dis, oula, je sens que je vais me plaire ici, en fait. Et c'est vrai que pendant un an, j'ai fait plein de trucs, sauf vraiment user les bancs de l'université, quoi.
1: Ah
2: Et,
1: oui.
2: mais ce qui était super, c'est qu'au bout d'un an, je parlais vraiment couramment japonais. Et là, j'ai même envie de dire, en 3 mois, je parlais couramment japonais parce que j'avais 5 ans d'enseignement d'INALCO dans la
1: Ouais.
2: tête. Il me restait plus qu'à, comment dire, à mettre ça en pratique
1: À
2: finalement.
1: pratiquer
2: À
1: dans des conditions
2: pratiquer. Et la
1: réelles. Ouais.
2: pratique, quand vous êtes, parce que Matsumoto, à l'époque, il y avait 2 Français. Hein, et j'en faisais partie. Donc, si vous voulez, les occasions de parler français,
1: Oui.
2: il n'y en avait pas beaucoup. Et c'était super parce que j'étais pas là non plus pour apprendre le français, quoi. Mais cet enseignement INALCO qui nous a fait souffrir s'est révélé absolument
1: Indispensable.
2: indispensable et formidable
1: Ouais.
2: pour parler japonais, quoi. Je vous dis, en 3 mois, paf, c'était parti, quoi. Et si vous voulez, moi, quand j'avais commencé à rentrer dans l'INALCO et dans l'apprentissage du japonais en profondeur, j'avais qu'un objectif, c'était un jour je serai prof de japonais.
1: Oui, d'accord.
2: Mais au niveau, quoi, c'est-à-dire
1: Mais prof de japonais en France.
2: prof de japonais en France avec le doctorat, l'agrégation, enfin le truc hyper pointu, quoi. J'étais parti là-dedans. Et en débarquant à Matsumoto et en voyant que bah, en fait c'était un peu la fiesta tout le temps, je me suis dit, voilà, mais il va y avoir d'autres trucs à faire, quoi. Plutôt que d'enseigner le japonais. Et donc, j'ai passé un an à faire plein de trucs, quoi. Dans l'université japonaise, il y a ce qu'on appelle les saakule. Donc, c'est les cercles, les clubs.
1: Oui.
2: Donc, il y a des clubs de sport, il y a des clubs d'activité, machin. Et moi, j'étais dans le cercle télévision. Donc, c'était
1: D'accord.
2: Matsumoto TV. Et une fois par semaine, on avait une émission en direct et on apprenait, enfin, j'avais appris à manier les caméras de télé, les machins et tout. Enfin, des trucs que j'aurais peut-être jamais fait à l'INALCO ou ailleurs, quoi, je sais pas. Mais...
1: Ouais.
2: Donc, découvert plein, plein, plein de trucs vraiment fun, quoi.
1: Parce que tout à l'heure, vous disiez que vous n'aviez pas beaucoup usé les bancs de l'université. Mais alors, du coup, qu'est-ce que vous faisiez pendant ce temps-là?
2: Alors, j'ai passé, je vous dis, pas mal de temps. Ben, en fait, j'avais une bourse, hein, une bourse
1: Ouais,
2: d'études.
1: ouais,
2: Et en fait, ben, je la dilapidais assez honteusement dans les karaokés et dans
1: D'accord,
2: les
1: ouais.
2: izakaya, quoi. Les izakaya, c'est les petits restaurants où ça
1: Oui.
2: picole et où on grignote, quoi.
1: Ok.
2: Et c'était l'idée, c'était aussi vraiment de me fondre le plus possible dans la population locale pour être capable justement de parler le plus vite possible, quoi. Bon, après, évidemment, quand on est entouré que de Japonais, à un moment donné, il faut se lancer, quoi.
1: Oui.
2: Sinon, on dit rien pendant un an, quoi, et on va s'ennuyer.
1: Alors ensuite, après cette année, vous faites un retour en France finalement assez rapide, puisque vous faites un choix assez fort, celui de partir. Finalement, vous installez au Japon en 97, et là, on passe alors d'un intérêt académique, même si on a bien compris que ce n'était pas tout à fait ça, à une immersion beaucoup plus concrète dans le quotidien, encore une fois. Comment se passent vos premières années, vos premiers mois sur place?
2: Alors, là encore, la chance est toujours là.
1: D'accord.
2: En fait, ce qui s'est passé, c'est que je rentre en septembre 96 de Matsumoto,
1: Oui.
2: et évidemment, j'ai qu'une idée en tête, c'est repartir le plus vite
1: Repartir.
2: possible. Et à ce moment, à mon retour en France, il y a l'armée qui me contacte
1: Eh oui.
2: et qui me dit, Monsieur Copini, il va falloir faire votre service militaire. Bon,
1: Ben oui,
2: parce
1: parce
2: que
1: que
2: moi,
1: ça,
2: je
1: les
2: suis.
1: plus jeunes ne le savent pas, mais on avait un service militaire obligatoire.
2: Absolument. Il fut un temps où, avant M. Jacques Chirac,
1: C'est ça.
2: on était obligé de faire le service militaire. Bon, ceci dit, on avait 2 choix, principalement. Soit on faisait le service militaire où on apprenait à faire la guerre pendant 10 mois en France, donc ça, pas trop. Et l'autre choix, c'était de partir à l'étranger.
1: Il y avait objecteur de conscience également.
2: Voilà, objecteur de conscience. Ça durait presque 2 ans, hein, en fait.
1: Ouais, c'est ça.
2: Et donc, on pouvait partir soit dans le secteur privé, travailler dans une entreprise privée, soit dans ce qu'on appelle le réseau culturel et diplomatique français. à l'étranger. Donc, ça sous-entend ambassade de France et tout ce qui en découle, c'est-à-dire les centres instituts français, alliances françaises, les centres culturels et écoles de langue. Donc, moi, j'ai déposé, en fait, l'armée me dit, bon, monsieur Copini, il faut y aller. Donc, je dépose mon dossier. Et en fait, on avait quatre vœux de destination.
1: Ok.
2: Et donc, j'avais mis Japon, Japon, Japon et Japon.
1: Voilà.
2: En me disant, bon, les mecs vont voir mon dossier, ils voient que je sors de l'INALCO, ils vont quand même pas m'envoyer en Chine ou en Corée. Quoi. On croise les doigts. Quoi.
1: Avec quatre villes différentes quand même, j'imagine.
2: Non, alors si vous voulez, vous pouvez formuler un vœu pour le pays de destination dans lequel vous voulez aller. En revanche, c'est le ministère des Affaires étrangères, donc le MAE français, qui va vous envoyer dans un poste, dans une ville, dès qu'il y a un poste qui se libère.
1: D'accord.
2: Et donc, bon, je fais ma démarche, machin, et quelques mois après, donc le MAE me contacte et me dit, voilà, monsieur Copini, septembre 97, vous partez à l'Institut franco-japonais de Fukuoka.
1: Oh là là.
2: Alors moi, j'ai dit, bon, Fukuoka, je ne savais même pas où c'était, parce que je n'avais pas eu l'occasion d'y aller quand j'étais à Matsumoto.
1: Mm-hmm.
2: Bon, je regarde sur une carte, île du Kyushu, ok, bon. Du Japon, ok, parfait. Bon, ben, je pars au Japon en septembre 97. Et en fait, c'est comme ça que je suis rentré directement dans la vie active en me retrouvant donc au service de cet institut franco-japonais du Kyushu, puisque c'est le terme approprié, qui est dans la ville de Fukuoka. Et si vous voulez, là où j'allais faire mon service militaire là pendant 2 ans, le service militaire consistant à donner des cours de français. Et d'accord. À organiser des événements culturels pour vendre, entre guillemets, en tout cas faire la promotion de la France. Et je m'en souviens, c'était un lundi, oui, la promotion de la culture française. Je suis arrivé le 8 septembre 1997, c'était un lundi.
1: Ouais.
2: Et le lendemain, le mardi, je me suis retrouvé à donner des cours de français à une classe. Je n'avais jamais fait ça de ma vie.
1: Mmh.
2: Donc c'est pour vous dire, si tout de suite on était en contact avec le feu, c'était le baptême du feu. Et heureusement que je parlais déjà japonais, parce que bon, les pauvres, pour leur expliquer des trucs en français, ça aurait été coton, quoi. Bon, ça, c'est pour la petite anecdote. Et si vous voulez, de fil en aiguille, donc je suis resté pendant 2 ans à remplir mes obligations militaires.
1: Mmh.
2: Donc là, on est en 99. Et il y a eu un truc super encore. Je vous dis, il y a un truc avec les planètes là qui sont alignées à l'époque. Hein, c'était,
1: oui.
2: Je ne sais pas si, de quelle année vous êtes, mais en 1998, encore une initiative de Jacques Chirac, c'était ce qu'on avait appelé l'année de la France au Japon.
1: Oui.
2: C'est-à-dire que pendant toute une année, il y avait des événements en lien avec la France partout sur le territoire japonais.
1: Ok. Jacques Chirac, qui était particulièrement amoureux de la culture asiatique et japonaise.
2: Et japonaise en particulier.
1: Oui, oui.
2: Et donc, il y avait eu cette initiative. Alors, d'accord. Évidemment, il y avait beaucoup de paillettes et de strass et de très gros événements sur Tokyo.
1: Mmh.
2: Et puis, il y avait des petites initiatives un peu plus modestes, un peu plus intimes, mais vraiment partout sur le territoire. Et fidèle à moi-même et à mon année de Matsumoto, ben moi j'allais souvent boire un coup dans des bars, tout ça, enfin découvrir la vie à Fukuoka, quoi. Et il y avait un bar où j'allais tous les mercredis soirs parce que j'avais un pote qui mixait du vinyle dans ce bar.
1: Okay.
2: Et j'ai pas compris tout de suite, mais au bout de quelques temps, en force de fréquenter ce bar, je me rends compte que la clientèle qui venait le mercredi soir, en particulier parce qu'il y avait ce mec là qui mixait. Et qui travaillait pour une radio locale qui s'appelle FM Fukuoka. En fait, toute la clientèle, c'était des gens qui bossaient dans les médias locaux.
1: D'accord.
2: Que je te travaille à la télé, que je te travaille à la radio, que je te travaille pour des magazines, bref. Et moi, j'étais le gaijin qui venait là tous les mercredis, donc l'étranger qui venait là tous les mercredis. Ils ont fini par me repérer, quoi. Et commençais vraiment à sympathiser avec beaucoup de monde. Et un jour, il y a une fille, Masako, qui me dit, ah ben moi, j'ai une émission de radio, j'aimerais bien consacrer un truc à la musique française, puisque c'est l'année de la France au Japon l'année prochaine.
1: Ouais.
2: Mais j'ai pas d'infos, j'ai rien, quoi. Enfin, où est-ce qu'on va trouver la musique française de maintenant, quoi?
1: Encore une fois, il n'y avait pas Internet.
2: Il n'y avait pas Internet. Et si vous voulez, ce genre de mission, ça faisait partie, moi, de, enfin, ça faisait partie de mes missions en tant qu'institut.
1: Bien sûr.
2: Pour la diffusion de la culture française et sa promotion, quoi. Et j'avais fait de la radio pirate quand j'étais jeune. Mm-hmm. Donc, j'ai dit, mais attends, mais moi, je sais faire de la radio, machin et tout. Et puis, je travaille à l'institut. On peut trouver comment mettre la main pour avoir de la musique. Et je vous dis, on était à la fin des années 90, début des années 2000. Il commençait à y avoir le boom Daft Punk et la musique ouais. électronique, la French Touch et compagnie.
1: D'accord.
2: Et du coup, moi, j'ai pu me connecter avec Radio France Internationale, avec ce genre d'institution, pour dire, voilà, on lance une émission sur la musique française au Japon. Envoyez-nous des CD, quoi. Envoyez-nous des trucs pour faire de la promo, quoi. Et comme ça, petit à petit, je me suis retrouvé à travailler pour des radios à Fukuoka, FM.
1: Ouais.
2: Et ça restait dans le cadre de ma mission à l'Institut. Mais quand mmh. cette mission devait se terminer, donc après les 2 ans de service militaire, je suis resté à Fukuoka pour continuer dans ce domaine-là. Donc, si vous voulez, au final, je suis resté quand même 4 ans à travailler après à l'Institut français et à la radio, qui s'appelle Love FM, d'ailleurs.
1: Ok.
2: Mais après l'armée, j'étais recruté local, quoi.
1: Mais alors, du coup, parce que là, vous nous parlez de culture, de programmation ouais. d'artistes, peut-être des événements, des concerts, des choses comme ça. Est-ce que vous avez des souvenirs, par exemple, des anecdotes à nous raconter de quelques-uns de ces événements que vous avez montés?
2: Alors, oui, à Fukuoka, on avait des petits budgets, donc on a malheureusement pas pu faire beaucoup de grands concerts. Ça a été plutôt dans la deuxième période. En 2001, j'ai quitté Fukuoka pour m'installer à Tokyo.
1: Oui.
2: Bon, on va dire que j'ai galéré un peu les 9 premiers mois. Et après, je me suis fait engager encore localement par l'Institut français de Tokyo, ce coup-ci.
1: D'accord.
2: Qui est quand même le navire du réseau culturel au Japon, pour le coup. Et donc là, il y avait effectivement des budgets où on faisait des gros événements. Alors, j'étais aussi à la programmation musique actuelle, DJ, jazz et compagnie. J'ai eu effectivement plein de très bons moments. Peut-être pour parler d'une artiste qui parlera à tout le monde, peut-être mm-hmm. génération confondue, un des plus beaux souvenirs, ça a été la mobilisation de Jane Birkin,
1: okay.
2: qui est venue à ses frais après le drame de Fukushima. En mars 2011 et donc c'était le 11 mars 2011 et un mois après le 11 avril 2011 on organisait, enfin moi et puis avec l'équipe quoi, on organisait un concert de charité de Jane Birkin dans un club en plein cœur de Shibuya, donc quartier branché jeune de Tokyo.
1: D'accord.
2: Pour les gens qui ne pouvaient pas venir, on avait mis un système de streaming justement aussi, ben, donc bien avant le Covid, hein, on faisait ouais. déjà du live,
1: ouais.
2: enfin du streaming comme ça. Et ça avait été un super beau souvenir, quoi. Hyper épuisant parce qu'il fallait monter le truc en un mois, quoi. Mais bon, Jane Birkin, c'était une grande dame par rapport à ça, quoi. Elle n'avait pas rechigné ni désigné à venir et à donner de sa personne pour ça, quoi. Après, bon, dans un registre un peu plus fun, moi, j'ai rencontré j'ai eu la chance de programmer plein de groupes et puis surtout de sympathiser avec beaucoup d'entre eux, quoi. Et un de mes meilleurs souvenirs, c'est un groupe qui s'appelle La Caravane Passe.
1: Ah oui, bien sûr. Des musiques d'Iliane un peu.
2: C'est ça. Ouais, c'est une espèce de... C'est rock, hein, c'est une espèce de Mano Negra, ouais. si vous voulez, c'est une base rock, mais avec beaucoup de musique zigane, manouche, ouais. balkan, beaucoup de cuivre et tout. Enfin, moi, j'adore, je suis fan.
1: À voir en concert, bien.
2: Ah oui, ouais, ouais, ça dépote. Hein. Et,
1: donc,
2: et
1: pour eux, un public japonais, justement, ça, oui. comment est-ce qu'il reçoit ces propositions par rapport à
2: alors,
1: un public français?
2: Avec eux, ça s'est bien passé parce qu'ils ouais. sont venus 4 fois.
1: Ah oui, ok.
2: Et surtout, ils ont eu des sorties d'albums en édition japonaise. Donc, si vous voulez, il y avait tout un suivi avec un label japonais qui était là. Et puis, moi, je leur avais proposé de faire des scènes sur certains morceaux avec des danseuses de belly dance. À l'époque, le belly dance, c'était un truc qui marchait vachement chez les japonaises. Et du coup,
1: je sais pas du tout ce que c'est le belly dance.
2: Le belly dance, c'est la danse du ventre.
1: Ah d'accord. Okay.
2: Et donc, si vous, la danse orientale, si vous préférez.
1: Ouais ouais. Mmh.
2: Et du coup, il y avait tout ce public aussi de jeunes femmes qui apprenaient le belly dance. Ouais. Parce qu'elles venaient voir Sensei qui dansait, elles venaient voir leur prof qui dansait. et en même temps, elles découvraient un truc, quoi. Et à partir de là, on avait décroché un nouveau public. C'était vraiment sympa, quoi. Voilà, oui, non, la Caravan Pass, puis en plus, c'est des amours et c'est des musiciens extraordinaires.
1: Super, merci beaucoup. Alors, au cœur de tout ça, il y a évidemment la langue que vous pratiquez au quotidien depuis des années, on l'a entendu, et qui va progressivement devenir aussi un outil de travail, puisque vous commencez la traduction en 2003, je crois.
2: C'est ça.
1: Comment ça arrive dans votre parcours? Et puis, est-ce que vous vous souvenez des premiers titres que vous avez traduits hors manga?
2: Alors, la traduction en 2003, là, vous avez regardé sur mon CV, je pense.
1: Certainement, oui. Ouais, ouais. J'ai regardé un peu partout. Hein, donc,
2: en fait, la traduction en 2003, c'était dans le cadre de mon travail à l'Institut, si vous voulez.
1: D'accord.
2: Dans le sens où, comme vous venez de le souligner, j'ai travaillé pendant plus de 20 ans à l'Institut de Tokyo et Fukuoka combinés, ça fait plus de 20 ans.
1: D'accord.
2: Et si vous voulez, pratiquer le japonais et le français, ben c'était tous les jours, quoi.
1: Oui, ben oui, forcément.
2: Donc, si vous voulez, la traduction, ça devient, comment dire, une activité naturelle au quotidien. Ça peut être traduire des communiqués de presse, ça peut être traduire des mails pour le patron, ça peut être... vous voyez, c'est vraiment très, très vaste, quoi. Et dans les deux sens. Quand on a une réponse en japonais, ben, faut la traduire en français pour notre supérieur hiérarchique, etc., etc. La traduction artistique au sens artistique, c'est plutôt 2013.
1: D'accord.
2: Donc 10 ans après, et c'est quand j'ai commencé à travailler sur Détective Conan. Ouais, donc la traduction de manga, quoi. Mais si vous voulez, il y avait déjà, on va dire, effectivement, alors c'est peut-être pas la même approche, mais il y avait effectivement déjà 10 années de pratique, quoi, au quotidien. Je vous dis que ça soit de traduire un mail ou un manga, il faut quand même, oui, il faut une certaine maîtrise de la langue, oui, c'est sûr.
1: Oui, j'imagine. Donc, vous l'avez dit, vous travaillerez en 2013 sur le tome 75 de Détective Conan.
2: Ouais.
1: Comment on reprend, justement, une série aussi installée, en cours de route? Est-ce qu'il y a une pression particulière sur ce type de licence?
2: Alors, oui, on reprend la licence en transpirant beaucoup au début.
1: Ouais. Il y a une charte qui existe aussi, peut-être?
2: Absolument. Alors, il y a une charte, il y a ce qu'on appelle la Bible. Hein,
1: c'est ça, oui.
2: C'est le document qui va reprendre les lieux, les personnages. Est-ce qu'un tel tutoie machin? Est-ce que Bidule vous voit machin chose? Etc. etc. Le gros souci, avec une série aussi longue et aussi dense que Conan, c'est que des fois, on peut avoir un personnage qui apparaît dans le 75, on fait référence à lui... parce qu'il était dans le numéro 40, quoi.
1: Donc, ouais, c'est ça, oui.
2: Ouais, donc, on a vraiment besoin d'avoir ces outils-là pour avancer. Donc, je ne me suis pas plongé dans le tome 1 à 74 avant de reprendre la série. Ouais. En revanche, je me souviens, parce que c'est Kana, hein, on peut les citer, c'est Kana qui sort Conan en France. M'avait envoyé les tomes 64 à 74, effectivement, je m'en souviens, par colis postal, pour que j'ai au moins une idée, on va dire, dans les mains, quoi. C'est-à-dire que j'ai eu aussi l'objet, voir comment c'est installé aussi graphiquement, etc., etc., une fois que la traduction est faite, et puis pour avoir un petit suivi de l'histoire. Mais on se penche beaucoup sur ce document-là, donc qu'on appelle la Bible. Et justement, pour la petite anecdote, puisque avec le temps, j'ai rencontré et j'ai sympathisé avec le traducteur historique, celui qui a découvert le titre et qui l'a proposé à Kana à l'époque et qui l'a traduit jusqu'au tome 40 ou 44, je crois. Et il me disait, en fait, au début, maître Gosho Aoyama, donc Aoyama Gosho, le créateur de Conan, il savait pas non plus trop où ça allait, quoi.
1: Oui,
2: C'est-à-dire
1: bien
2: que
1: sûr.
2: le gars avait pas du tout prévu que ça ferait un hit mondial à ce point-là.
1: Ouais.
2: Et donc, au fur et à mesure des tomes, il avançait un peu à l'aveugle. Et parfois, au bout de. Donc, je vous dis, ce traducteur historique, il a traduit les 40 premiers, quelque chose comme ça.
1: On parle de qui? On peut peut-être le citer
2: Oui,
1: également.
2: alors il s'appelle Thibaut Débief,
1: Ah oui, bien sûr.
2: qui est une référence, hein,
1: Oui, traducteur
2: dans le milieu
1: reconnu.
2: de la traduction.
1: Tout à fait.
2: Et Thibaut me disait que, oui, même Aoyama Sensei, il ne savait pas trop où il allait. Et des fois, il y avait des contresens par rapport à un truc qui s'était passé au tome 10 ou 15. Et puis, ça répondait pas bien avec ce qui se passait dans le tome 30, par
1: Ben ouais,
2: exemple.
1: bien sûr,
2: Et
1: oui.
2: si vous voulez, comme c'était déjà le BOR en japonais, bah, ça faisait un BOR en français aussi. Et Thibaut, il me disait, on se faisait défoncer sur les forums, quoi. Mais
1: Ben
2: bon, c'est
1: oui.
2: pas de notre faute. Nous, on suit ce qui se passe en japonais.
1: Ouais.
2: Donc, ça peut être, ça pour dire, ça peut être très ingrat parfois, traduction, quoi.
1: C'est clair.
2: Et les jeux vidéo, n'en parlons pas.
1: Parce que sur la traduction de manga, c'est pas seulement traduire des mots, finalement, c'est aussi adapter. Comment est-ce que vous gérez cet équilibre entre fidélité et adaptation pour le lectorat français?
2: Adaptation, on est littéralement obligé d'y passer.
1: Eh oui.
2: D'ailleurs, si vous regardez bien, maintenant, à la fin des mangas, il y a toujours écrit traduction et adaptation
1: Tout à fait, oui.
2: par un tel. Donc ça, c'est quelque chose qui est ancré, effectivement. Mais on va, bah là, vous voyez, le tome 108 de Conan est sorti la semaine dernière. Donc je me le suis procuré. J'ai pas encore de date, de délai pour le livrer, mais je me le suis procuré pour déjà bah, me plonger dedans. Et là, tout de suite, j'ai vu qu'il y avait deux, trois dossiers où il y a des jeux de mots basés sur des katakana, des hiragana. Enfin bon,
1: Aïe, aïe, aïe, aïe, aïe.
2: voilà. Donc là, je sais que je vais arracher le peu de cheveux qui me reste
1: Ouais.
2: pour adapter ça. Mais la question se pose systématiquement. Est-ce qu'on élude complètement et on fait. Quand c'est sur des jeux de mots ou des petites blagues à papa ou des trucs comme ça, on se dit, bon,
1: Ouais.
2: si c'est un jeu de mots sur une blague à deux sous, on peut peut-être adapter avec une blague à Toto ou un truc comme ça. Voilà, ça passera fluide en français. Le problème de Conan, c'est que c'est souvent en lien avec la résolution de l'énigme. Donc, on ne peut pas traduire littéralement, ou alors il faut renvoyer à des notes explicatives. Vous voyez ce que je veux dire? C'est
1: Ah ouais, bien sûr, ouais.
2: toujours très délicat avec ce garçon, quoi.
1: Parce qu'on a eu plusieurs traducteurs, adaptateurs dans cette émission qui nous ont tous parlé aussi de l'humour, comme d'une bête noire à traduire. Est-ce qu'il y a des choses qui sont quasiment intraduisibles?
2: Oui, alors dans l'humour, après dans l'humour, il y a toujours des correspondances, si vous voulez, dans toutes les cultures. C'est-à-dire
1: Ouais.
2: qu'on a ce qu'on appelle en japonais, les oyaji-gag, donc c'est les gags de vieux. On a ce genre de blague aussi, si vous voulez, en France, le dimanche, quand tonton Maurice, il est un peu pété dans notre
1: D'accord.
2: famille,
1: Ah
2: il
1: oui,
2: commence
1: ok,
2: à
1: je
2: nous
1: vois.
2: balancer des vannes, voilà, que bon, on se dit, putain, c'est bien poussiéreux, quoi. Donc, si vous voulez, évidemment, c'est différent puisque la langue est différente, mais dans le fond, il y a toujours le même. On va retrouver ces réflexes aussi dans toutes les cultures, quoi. Donc, il suffit. Il faut trouver le bon, quoi. Il faut trouver la bonne correspondance, mais elle existe assez systématiquement, je pense.
1: Alors, vous avez aussi travaillé sur des œuvres liées au Rakugo, je l'ai
2: Ouais.
1: dit, comme Rakugo à la vie à la mort, Daruko Kimota chez les Anoirs, ou le disciple de Doraku qu'on a évoqué rapidement tout à l'heure, de Akira Ose, que je conseille vivement, même si on n'a en France que trois tomes, je crois, chez Essan Manga. J'imagine que votre pratique du Rakugo, dont on va longuement parler dans un instant, vous donne un avantage particulier sur ce type de récit?
2: Oh bah, je pense que de toute façon, oui, les éditeurs français se sont dit, bon,
1: Oui.
2: si on sort le bouquin sur le Rakugo, on va lui demander à lui, quoi, parce
1: Bien sûr.
2: que
1: Ça semble
2: voilà.
1: assez logique.
2: Ça semblait assez logique en matière de combinaison de pratiques du Rakugo et puis de pratiques de la langue japonaise. Même si, pour revenir un peu à ce que je vous disais tout à l'heure en début d'émission, c'est que c'est moi qui ai initié les gens pour leur dire bon, faut sortir ce truc, ça permettra de faire connaître le Rakugo à plus de gens en France. Mais bon, si vous voulez, ils m'ont quand même rapidement identifié comme étant la référence, on va dire. Ouais, ça fait un peu présomptueux de dire ça soi-même, mais. Dans la combinaison de la langue japonaise et du rakugo,
1: ça semble logique.
2: Il n'y a pas 36 000 personnes. Quoi.
1: Ouais, c'est clair.
2: Et alors, par rapport à l'anecdote aussi, encore, vous parlez de logique, mais ce qui est marrant, là aussi, j'ai une anecdote sur. Il y a un troisième titre que vous avez peut-être prévu d'évoquer
1: dans
2: vos notes.
1: Bien sûr, Akane Banashi, j'imagine.
2: Voilà, Akane-chan. Donc, c'est sorti chez Kiun. Mm-hmm. Et bon. Avant que ça soit décidé chez Kiun, moi je savais que ce titre marchait très très bien au Japon. On se disait, bon, il y a peut-être quelqu'un qui va lever la main en France aussi pour le sortir. Et moi je me disais, il faut que je me positionne, quoi. En tant que traducteur, évidemment.
1: Ouais.
2: Et un jour, je reçois un message donc, de l'éditeur, du patron de Kiun.
1: De Ahmed Agne.
2: Ouais, Ahmed, voilà, bon, vous connaissez tout le monde.
1: Ah bon, on a eu tout le monde dans cette émission. Enfin, Ahmed, pas encore, mais...
2: D'accord. Et il me dit, est-ce qu'on peut organiser un rendez-vous en ligne? J'ai dit, avec plaisir, j'ai dit, chouette, il va me proposer
1: la traduction.
2: Il va me proposer la traduction. Donc, on organise le rendez-vous en ligne, et il me dit, bon, ben voilà, je te doute que je te... pour Akane Banashi, machin et tout. Et moi, j'étais là tout frétillant. Je dis, bon, alors je commence quand? Et il me dit, on va donner la traduction à quelqu'un d'autre.
1: Aïe, aïe, aïe.
2: Mais on veut te garder comme consultant à Kubo.
1: L'ascenseur émotionnel.
2: Ah oui, l'ascenseur émotionnel. Et puis, je dis, mais attends, mais j'ai dit, mais... Enfin, je le connaissais pas bien encore à l'époque. Je dis, mais... T'es con ou quoi? Enfin, je veux dire, attends, le rakugo, le français, le japonais. Et en fait, j'ai eu le fin mot de l'histoire un peu plus tard. C'est qu'à ce moment-là, déjà, Ahmed et enfin, en tout cas, l'équipe de Kiun a envisagé de sortir, et c'est absolument le cas maintenant. C'est pour ça que j'en parle, puisque maintenant, tout le monde peut en profiter. C'est de le sortir en simultrad aussi.
1: Oui.
2: Vous voyez. Donc en fait, Ahmed s'était aussi renseigné et il avait bien compris que malheureusement, moi, je ne pouvais pas passer tous mes week-ends à faire de la simultrade parce que c'est de ça dont il s'agit. Peut-être préciser pour vos auditeurs, le simultrade, c'est les mangas au Japon, ils sortent dans des revues hebdomadaires, donc toutes les semaines, il y a 20 pages. L'histoire avance comme ça. Et on reçoit les 20 pages le vendredi qu'on va traduire le week-end pour les rendre le lundi matin, quoi. Pour que ça soit plus ou moins en même temps accessible qu'au Japon.
1: Voilà, et que ça soit là disponible sur Manga Nova, l'application de Kiyun.
2: Exactement. Et donc, il avait déjà senti le truc en disant tu tiendras pas le rythme, quoi. Ouais. Et il avait raison, parce que c'est vrai que le week-end, ben, j'ai un peu autre chose à faire.

0: En fait, le but de la visio à l'époque de Ahmed, c'était pour me proposer de me produire à l'Olympia en octobre 2023,
1: Oui.
0: au moment où il sortirait
1: Pour le
0: il ferait
1: lancement.
0: la soirée de lancement du titre. Et
1: Ouais.
0: alors, autant vous dire que j'avais dit, mais t'es con ou quoi? J'ai vite ravalé mes propos parce que je me suis dit, merde, il me propose quand même d'aller jouer à l'Olympia, le mec.
1: Ouais,
0: Bon,
1: ouais.
0: soyons gentils.
1: Tout était prévu dans sa tête,
0: Ouais,
1: bien
0: c'était
1: sûr.
0: magnifique. Bah,
1: Ouais.
0: il est super, Ahmed,
1: Ouais.
0: là-dessus, il y a pas de souci. Et effectivement, du coup, c'est vrai que là, quand Géraldine est en repos ou fait autre chose, parce que bon, bah voilà, elle fait plein de trucs, elle aussi. Ça m'arrive moi de faire le remplacement du coup sur la Simultrade.
1: Ok,
0: Bah,
1: d'accord.
0: pas plus tard que ce week-end, hein, c'est le chapitre 203 là qui va sortir cette semaine. C'est moi qui l'ai assuré. Et effectivement, je vous confirme que je ne ferai pas ça tous les week-ends.
1: C'est confirmé. Et oui, parce que c'est confirmé, parce qu'en parallèle de tout ça, de la traduction, de l'adaptation, on y arrive. Votre parcours va prendre une direction assez inattendue avec la découverte d'un art traditionnel japonais dont on a déjà évoqué le nom à plusieurs reprises dans cette émission. Pour commencer, parce qu'on n'en a pas parlé finalement, comment est-ce que vous avez découvert le rakugo pour la première fois?
0: C'était quand j'étais étudiant en mémoire de maîtrise, donc de
1: D'accord.
0: master.
1: Ouais.
0: J'étudiais la vie d'un auteur de littérature moderne qui s'appelle Futabate Ishime, complètement inconnu au bataillon en France. Et la particularité de cet auteur, c'était qu'il avait contribué à l'élaboration de la langue japonaise moderne.
1: OK.
0: Il avait été à l'initiative avec d'autres auteurs littéraires d'un mouvement qui s'appelait le Genbunchi Undo. En français, c'est l'unification de la langue parlée et de la langue écrite. Il faut savoir que pendant longtemps, le japonais, c'était une langue que parlée. Et que, je vous la fais courte, hein, et qu'on a collé des kanji dessus, en gros. Enfin, bon, que pendant des millénaires, c'était réservé que à la cour. Enfin, il y avait plein de japonais qui ne savaient pas parler, enfin, qui ne savaient pas lire et écrire.
1: Écrire, ouais.
0: C'était un peu comme en France aussi à un moment donné, hein, on parle de ça il y a des siècles et des siècles. Et la démarche de Futabate Shimei pour aussi que le roman soit accessible à un grand nombre, c'était d'utiliser des expressions et des tournures grammaticales de la langue parlée et de les coucher sur le papier. Bon, je vous schématise ça vite
1: Ouais.
0: fait. Et le rakugo étant l'art de la parole par excellence, donc du japonais vivant, du japonais de la rue aussi. Hein. Ce monsieur, il écoutait beaucoup de rakugo. Et il assistait à des spectacles de rakugo. Et en fait, quand on étudie sa vie, on va tomber sur le rakugo. Parce qu'il en parle dans ses essais, dans ses notes, ces trucs comme ça. Et du coup, je me suis dit, mais qu'est-ce que c'est que ce truc rakugo c'est quoi ces kanji, machin, bon bref. Et là encore, hein, je vous parle de ça, on est au début des années 90, donc pas
1: Ouais.
0: d'Internet,
1: Ouais.
0: de la documentation en français, il n'y en avait pratiquement pas. Et c'est un peu pour ça que j'étais parti, justement, j'étais parti à Matsumoto, c'était pour, soi-disant, étudier et avoir accès à des archives en japonais sur la vie de Futabate Ishime. Bon, ça s'est fini en izakaya, en karaoké, mais si vous
1: Ouais.
0: voulez, le rakugo, ça a toujours été un truc qui... C'était une question. Je me disais, bon, qu'est-ce que c'est que ce
1: Ouais,
0: truc? Bon, sans
1: d'accord.
0: plus. Voilà. Évoluant dans mon parcours au Japon, voilà, en arrivant après à Fukuoka, je me dis... Et je découvre un jour une émission de télé qui est tous les dimanches soirs à 17h30 sur Nihon Telebi, qui s'appelle Shōten.
1: Ah oui.
0: Et Shōten, bah, c'est une émission avec des rakugoka.
1: Ah, je croyais que c'était du manzai. Non, c'est
0: Non,
1: du
0: c'est pas
1: rock.
0: du bandai. Non, Shōten,
1: Ok.
0: c'est le rakugo.
1: Ok.
0: Et donc, il y a des conteurs de rakugo, ils sont assis sur des abutons, donc des gros coussins. Et en fait, c'est un peu comme des joutes théâtrales. Il y a un maître de cérémonie, enfin un animateur, il va lancer un sujet et il répond au tac au tac, quoi.
1: Ouais.
0: Et quand l'animateur considère que la réponse est rigolote, il lui file un zabouton ou sinon il lui en prend un. Et
1: Ok.
0: celui qui arrive à 10 zaboutons d'affilée, il gagne un prix. Bon, c'est très télévisuel évidemment. Mais c'est une émission qui a, je crois, 60 ans d'existence. C'est la
1: Ah
0: plus
1: ouais.
0: vieille au monde. Enfin,

0: truc. Bon, bref.
1: Une institution.
0: C'est une institution. Et je vois ça à la télé. Et j'étais chez une amie qui me dit, putain, c'est quoi ce truc-là? Elle me dit, bah, c'est du Rakugo. Je dis, attends, Rakugo, mais c'est pas du tout l'image et l'idée que j'en avais dans le par rapport à ce que j'avais pu lire et décoder dans les textes écrits par Fabrice Chinel. Et je lui dis, oh, ça a l'air fun et tout. Bon. Et puis, bon, ben voilà, le temps passe un peu. Je le saurai plusieurs années plus tard, mais à l'époque, je ne le savais pas. Je me dis, tiens, maintenant que je suis à Fukuoka, peut-être je vais pouvoir en voir du Rakugo. Et à Fukuoka, il n'y a aucune culture du Rakugo, donc pas de théâtre, rien. Donc en fait, il faudra que j'attende 2001, l'année où je m'installe à Tokyo, pour pouvoir enfin commencer à aller dans des yosei, donc des théâtres de Rakugo, pour en voir en vrai, quoi. Donc si vous voulez, entre le moment où je découvre et où j'en vois pour de bon, il doit s'écouler 6, 7, 8 ans, quelque chose comme ça,
1: Ouais, d'accord.
0: avec le truc en tête. Enfin, entre-temps, j'ai quand même eu un aperçu via la lucarne, quoi, grâce à Shoten. Bon, je vais voir du Rakugo en vrai et tout. Ah, putain, quand même, c'est super ce truc-là. Je me dis, peut-être que je pourrais en faire. Je me dis, bon, voilà. Et puis en fouillant un peu, je me rends compte que ben en fait non, le Rakugo, c'est pas comme le théâtre en France, quoi. Il n'y a pas d'école
1: D'accord, ouais, c'est ce que je voulais vous demander.
0: où on va payer, je sais pas, 300, 400 euros par mois pour avoir 1 heure ou 2 heures de cours par semaine, quoi. Si on veut devenir professionnel dans le sens que comprennent les autres Rakugoka, hein, pas le public lambda. Mais si on veut devenir professionnel, il faut suivre une formation auprès d'un maître. Voilà. Donc on
1: D'accord.
0: devient son disciple. Et voilà. Et quand j'ai vu le truc, je dis que bon, laisse tomber, quoi. Le mec, avant qui t'enseigne une histoire, il faut plier ses chaussettes et son kimono et tout. Hein. Je dis, bon, c'est bon, c'est pas pour moi, quoi. Je ne vais pas lui servir le thé. Bon, bref. Et du coup, c'est resté pendant très très longtemps un truc un peu. Ouais, un peu. Pour le fun, quoi. J'y allais un peu pour le. J'allais voir du Rakugo de temps en temps, quoi. Mais c'était vraiment pour le fun. Mais ça aussi, ce sont des années qui m'ont aidé. Un peu comme quand j'ai eu 3 ans d'apprentissage de japonais au lycée, plan-plan, tranquille, 3 heures par semaine. Et puis, paf, j'arrive au Langzhu. Je dis, putain, tout ce que
1: Ouais.
0: j'ai appris en 3 ans, il faut le connaître en 2 semaines. Bon. Et là, pendant quelques années, bon, du coup, à force d'aller dans les yosei, puis je commençais un peu à connaître les histoires, faire la distinction entre les conteurs. Tiens, lui, il joue plutôt comme ci, comme ça. Il y a tout ce truc qui va se mettre en place un peu inconsciemment. Et en 2009, je crois, j'ai rencontré un maître de Osaka. Bon, sachant qu'Osaka, c'est un peu les Marseillais, quoi, donc ils sont plus péchus et extravagants qu'à Tokyo, quoi. Et le mec me dit, ouais, moi j'aimerais bien apprendre à faire DJ. Et je dis, bah attends, mais moi j'ai fait de la radio, j'ai mixé dans des clubs et tout. Je dis, si tu veux, je t'apprends. Mais je dis, en échange, tu m'apprends le Rakugo. Il dit ouais, bon, d'accord, machin. Donc à l'époque, j'habitais à Tokyo, et donc je venais une fois par mois à Osaka, aller-retour, en train. Et j'ai dit, écoute, je suis pas pressé, hein, on va mettre un an, quoi. Et donc pendant un an, il m'a appris une histoire, et puis il m'a appris quelques bases, quelques codes du Rakugo. Et puis ben, j'ai fait ma première scène en 2011, en octobre 2011, avec lui. Je l'avais fait venir à Tokyo. Et je me souviens, j'étais extrêmement mauvais, mais bon, à un moment donné, il faut bien se lancer, quoi. Et c'est vrai qu'après, à partir de là, ça a commencé à s'enchaîner. Une fois que j'avais compris un peu les codes et tout, j'ai rencontré un autre maître, un maître de Tokyo cette fois-ci, qui se rendait en Europe assez régulièrement et qui me dit un jour, il me dit, j'aimerais bien que tu m'accompagnes pour coordonner tout ça. Donc j'ai un peu commencé, pas à produire, mais à accompagner ce maître dans ses tournées. Donc, et puis, lui, il voyait que j'étais aussi intéressé, même si je n'avais pas fait la formation comme il se doit, il voyait quand même que j'étais intéressé dans l'apprentissage. Donc, de temps en temps, il me donnait aussi des trucs. On a eu organisé des petites séances d'apprentissage pour de nouvelles histoires. J'avais écrit une histoire originale, inspirée d'un classique, en japonais, hein, uniquement, parce qu'il n'y a aucun intérêt de le faire en français, celui-là. Et il m'avait corrigé des trucs. Enfin, vous voyez, il était.
1: D'accord.
0: Il est, enfin, je ne dis pas pourquoi il était, il est toujours curieux aussi de voir comment je peux avancer dans le truc sans avoir fait cette fameuse formation, quoi.
1: Ouais, parce que
0: Et
1: donc on a
0: donc,
1: bien
0: on.
1: compris qu'il n'y avait pas de formation, il n'y a pas d'école, mais est-ce qu'il y
0: Non.
1: a, comme aux États-Unis ou en France maintenant pour le stand-up, au Japon, est-ce qu'il y a des scènes ouvertes pour le Rakugo par exemple, ou
0: Pas
1: bon,
0: du tout. Ah non,
1: non,
0: non,
1: vous...
0: non, non, non, non. Ah
1: donc
0: non,
1: faut
0: non, non.
1: vraiment vous lancer
0: Ah
1: dans le
0: oui.
1: bain et ciao quoi.
0: Ah oui. Bah,
1: Ok.
0: si vous voulez, moi, là, bon, j'ai commencé en 2011, donc avec cette scène vraiment pourrie, quoi,
1: Ouais,
0: mémorable, mais pourrie. Mais, donc ça fait 15 ans maintenant de carrière, on va dire. Je ne suis toujours pas considéré comme un professionnel par mes pairs, si vous voulez, parce que je n'ai pas
1: D'accord.
0: fait cette formation. Donc si vous dites à un Rakugoka, ah, c'est un Rakugoka français, mais non, c'est pas un Rakugoka, lui, il n'a pas fait la formation, donc c'est un.
1: Mais par formation, qu'est-ce qu'on entend en formation? C'est vraiment un maître qui vous prend sous son
0: Oui,
1: aile et
0: c'est ça.
1: puis... Ouais, c'est
0: Ouais,
1: ça,
0: ouais.
1: ok. Et
0: Ouais. En
1: pendant
0: plus.
1: des mois, des années, vous
0: C'est ça.
1: apprend...
0: C'est
1: Ok,
0: ça. C'est ça.
1: d'accord.
0: Alors après, évidemment, il y a tout un rituel, hein. Vous recevez un nom, vous avez un nom de famille d'artiste, vous êtes dans un
1: D'accord.
0: clan, quoi.
1: Ouais, ok.
0: Donc si vous voulez, alors après moi j'en ris aussi un petit peu parce que il faut essayer de. Il faut surtout garder sa place, quoi. C'est surtout ça le plus
1: Ouais,
0: important.
1: ouais.
0: C'est qu'au Japon, si je me pointe en disant salut les mecs, c'est moi le français qui fait du rakugo, c'est mort, quoi. Enfin, je veux dire, ils vont me bousiller, quoi. Et si je commence à monter sur mes grands chevaux, c'est foutu, quoi. Mais je me rends compte à force aussi d'en faire et de jouer au Japon que de toute façon, le public lambda, enfin les gens qui viennent écouter du rakugo, ils en ont rien à foutre de ces trucs-là, quoi. Eux, ils viennent, ils payent un droit
1: Ah ouais.
0: d'entrée, ils viennent écouter, voir un spectacle, ils viennent pour se marrer. Et puis ils repartent contents, quoi. Enfin, il est là le truc, quoi. Donc, bon, après, par rapport au pair, au rakugoka, considéré comme professionnel en tout cas, j'explique toujours aux gens, voilà, moi, je n'ai pas fait la formation parce que c'est un peu casse-couille, je n'ai pas voulu me lancer là-dedans. Donc, je prends ça sur le ton de l'humour, quoi. Et puis, enfin, voilà, j'apporte aussi des codes. À ma manière, en disant voilà, je fais du rakugo, mais moi je suis un rakugo performeur, je fais une performance. Vous venez voir une performance, c'est pour ça que vous payez cher l'entrée. Enfin, vous voyez, on rajoute des gags autour de
1: Ouais,
0: ça,
1: d'accord. Ouais.
0: mais si vous voulez, je sais que je serai jamais reconnu comme tel au Japon comme étant un professionnel dans le sens où j'ai pas fait cette formation.
1: Et ces professionnels là dont vous parlez, on les compte sur les doigts d'une main. Comment ça se passe? Ils sont nombreux au Japon?
0: Alors, ceux qui. Et si vous voulez, il y a pas d'école, mais il y a des courants. Il y a le courant de Tokyo et le courant de Osaka.
1: Ah, ok.
0: Et le nombre de Rakugoka professionnels est autour de 800, 850, quelque chose comme ça. Et parmi ces 800, 850, ceux qui mangent qu'avec du Rakugo, il n'y en a pas beaucoup. Et ceux qui sont très riches, ce sont ceux qui passent dans Shoten tous les dimanches soirs.
1: D'accord,
0: Vous voyez
1: ok.
0: ce que je veux dire?
1: Et alors, quels sont les grands maîtres de cette discipline? Est-ce qu'il y a des noms que vous pouvez nous donner?
0: Alors, les grands maîtres, ben, comme ce sont les grands maîtres, évidemment, ils ne sont plus de ce monde,
1: Bien sûr, oui.
0: en général. Moi, un qui m'a fasciné, qui me fascine toujours d'ailleurs, mais il est décédé en 1999, c'est un maître de Osaka qui s'appelle Katsura Shijaku. Katsura,
1: Ok.
0: c'est le nom de famille, et Shijaku, c'est le prénom. Hein. En japonais, on met le nom de famille d'abord,
1: Oui,
0: toujours.
1: oui.
0: Et lui, il a révolutionné le rakugo, parce que, notamment, il a été un des premiers à proposer du rakugo en anglais.
1: Ah oui, d'accord.
0: Vous tapez Katsura Shijaku, the second, c'est le deuxième du nom, sur Internet. Même si c'est des vidéos en japonais, vous allez vous pisser dessus de rire parce que le mec, il a
1: D'accord.
0: des expressions et il a une énergie qui est extraordinaire, quoi. Et la petite fierté récemment, c'est que donc j'ai jamais eu le privilège de rencontrer ce grand maître, mais j'ai eu la chance de partager la scène avec son fils pas plus tard que la semaine dernière.
1: D'accord.
0: Ça, c'est un truc vachement émouvant
1: Incroyable.
0: pour moi.
1: Ouais, j'imagine, oui.
0: Parce que son fils est Rakugoka aussi.
1: Et qu'est-ce qui vous a fasciné et qui vous fascine encore, j'imagine, dans cet art?
0: C'est un suivi de cet apprentissage de la langue que j'ai commencé il y a presque 40 ans, quoi. Si on refait on fait un bilan, voilà, à 15 ans j'apprends le japonais, à 18 ans je me spécialise, je pars à Paris pour me spécialiser, à 20 et 22, 23 je fais Matsumoto, à 24, 25 je pars à l'armée. De là, je fais toute une carrière professionnelle en restant et en vivant au Japon où je pratique la langue japonaise tous les jours. Et à un moment donné, c'est, je ne sais pas quel âge vous avez, mais
1: Je suis de 78, moi.
0: 78, bon, ben vous devez être pas loin de la crise de la quarantaine alors.
1: Ah bah ça y est, elle est passée déjà.
0: Elle est passée. Bon, donc vous savez de quoi je parle.
1: Oui.
0: Il y a eu cette crise de la quarantaine qui fait qu'on se dit, qu'est-ce que
1: Envie
0: je
1: de
0: fais? Est-ce
1: changer.
0: que.
1: Oui.
0: Ouais, il y a une envie de changer. Est-ce que je reste tel quel ou est-ce que je change? Et l'idée était de, je vous disais en début d'émission que moi je voulais être prof de japonais à l'origine.
1: Oui.
0: Et je me disais, qu'est-ce que je peux faire maintenant, après ce parcours que je viens d'évoquer, de citer, qu'est-ce que je peux faire pour continuer à apprendre le japonais? Parce qu'il ne faut pas se leurrer. Le japonais, on commence à l'apprendre peut-être à 15 ans, mais quand je refermerai derrière moi, je n'aurai pas fini d'apprendre. Hein, je veux dire.
1: Il paraît, ouais.
0: Il faut toujours, il faut, on en apprend tout le temps, quoi. Et je me dis, ben, putain, tu devrais peut-être retourner à tes amours premières de littérature japonaise, à tes études de littérature, reprendre les études que tu as laissées en plan sur la vie de Futabata Echime, etc., etc. Et puis, en fait, à un moment donné, je me suis dit, mais attends, est-ce qu'il n'y aurait pas un moyen un peu plus fun de continuer de s'améliorer en japonais, quoi. Et là, il y a eu ce tilt avec le Rakugo. Je vous disais que je fréquentais les salles,
1: Oui.
0: mais j'avais jamais vraiment pensé me lancer dedans, surtout quand j'avais su qu'il fallait faire la formation et tout le bazar, quoi.
1: Ouais,
0: Je dis,
1: ouais.
0: bon, c'est bon, quoi. Et en fait, là aussi, il y a eu des planètes, quoi. Il y a eu la rencontre avec ce maître de Osaka, etc., etc., qui fait que je me suis en disant, et c'est effectivement efficace. C'est-à-dire que j'ai commencé donc à faire de la cour en 2011, et puis quelques années plus tard, j'ai croisé un ami qui bosse pour Atelebi Tokyo, donc Tokyo TV, qui est francophone, hein, il parle extrêmement bien français, il a fait ses études à Lyon et tout, bref. Et il m'a dit, Cyril, tu parlais déjà bien japonais, mais alors depuis que tu fais du rakugo, c'est encore plus fluide, quoi. Et je me dis, waouh, ça m'a vachement touché, quoi. Ça m'a
1: Ouais.
0: vachement ému. Et je me suis dit, waouh, finalement, tu as bien fait de te mettre au rakugo, pour le coup, en japonais, hein, au départ. Et c'est après, avec le temps, qu'il y a eu les adaptations en français et maintenant en anglais aussi.
1: Alors on reparlera tout à l'heure, je voulais qu'on reparle de d'Akane Banashi, le fameux manga paru chez Kiun, dans lequel on suit une jeune Rakugoka dans son apprentissage. On comprend dans le manga que c'est une pratique très masculine. Est-ce qu'il y a des femmes qui aujourd'hui pratiquent cet art au Japon?
0: Absolument, parmi les 800-850 professionnels dont on parlait auparavant, là, alors c'est pas un nombre très important, mais on doit avoir une grosse cinquantaine de femmes.
1: D'accord, ah oui, ok.
0: Donc c'est effectivement très très masculin comme.
1: Et au-delà de la pratique elle-même, j'imagine que le Rakugo vous donne aussi un regard assez unique sur la culture japonaise et sur la manière dont elle fonctionne. Qu'est-ce que le Rakugo, finalement, vous a appris sur le Japon?
0: À être patient.
1: D'accord.
0: À être patient, ouais, et puis à se dire que, bon, ben, de toute façon, il y a des moments où il y a des préjugés aussi. Enfin, je veux dire, j'ai eu. Si vous voulez, dans l'ensemble, le public est assez réceptif, les gens se marrent, ils passent un bon moment, tout ça. Il m'est arrivé deux ou trois fois de tomber sur des gens, mais pour le coup, qui me l'ont dit après et qui m'ont dit, franchement, au début, quand on m'a dit, ouais, un français qui fait de la cour, j'y croyais pas trop. Donc, je suis un peu venu à reculons, mais franchement, j'ai passé un bon moment. Donc, bon, il y a des gens avec ce genre de préjugés. Après, il y a des gens, bah, qui sont très, très, très dans la codification, le machin. Je me souviens d'une anecdote, il y a quelques années, je jouais à Fukuoka pour un festival organisé par cette radio pour laquelle je travaillais quand j'étais, la Love FM. Et il m'avait demandé de faire une petite demi-heure de Rakugo. Donc je leur avais dit, ouais, il n'y a pas de souci, machin, je viens et tout. Et si vous voulez, pour tout ce qui est scénique, on a des demandes assez précises. Il faut une scène surélevée, il faut un petit support pour mettre un papier sur lequel est écrit le nom, il faut un coussin, donc un gros hameçon, etc., etc. Donc c'est pas très contraignant si vous voulez, mais bon, on n'a pas ça à la maison facilement, quoi. Donc Love FM, ils avaient téléphoné chez un loueur d'accessoires de théâtre, machin, tout ça. Et de Rakugo. Et le gars lui dit, et donc il avait dit, ben voilà, c'est pour un conteur, un artiste de Rakugo qui va venir dans le festival, machin. Ah, quelle école, enfin quel courant? Il dit, ben c'est pas, enfin il n'y a pas de courant, c'est un français. Ah ouais, mais non, non, s'il n'est pas dans un courant. En gros, le mec, il leur a dit, s'il n'a pas fait la formation, c'est même pas la peine de penser à louer des trucs chez moi.
1: Ouais,
0: C'est-à-dire, à ce
1: carrément.
0: point-là, le mec, il a refusé du boulot, quoi.
1: Ouais.
0: Parce que c'était pas un professionnel dans le sens, un mec qui a fait la formation. Enfin bon.
1: Ouais.
0: Voilà, mais bon, ça c'est, oui, ça m'a eu une fois en 15 ans, donc c'est pas non plus quotidien, quoi.
1: Vous nous avez parlé tout à l'heure de votre première prestation qui était compliquée, on va
0: Minable,
1: dire.
0: oui, non, minable, on peut le dire, oui, c'est bon, c'est pas
1: Est-ce
0: la
1: que
0: peine de
1: vous
0: faire un
1: avez.
0: montage là, vous pouvez garder le terme.
1: Ok, minable, allons-y.
0: J'ai dit,
1: Mais
0: ben,
1: est-ce que
0: c'était
1: vous avez
0: minable.
1: des anecdotes positives ou négatives, d'ailleurs, à nous raconter sur quelques-unes de vos prestations?
0: Il y en a eu beaucoup. Alors j'en ai eu en japonais ou en, parce que il y en a plusieurs avec
1: Ah
0: le
1: bah les
0: temps.
1: deux, on prend tout, nous, on prend
0: Avec
1: tout.
0: le temps, j'ai eu une anecdote assez rigolote. C'était à Montréal.
1: Oui.
0: J'avais une histoire de tanuki.
1: OK.
0: Donc c'est une espèce de raton laveur là qui se transforme en tout et n'importe quoi.
1: Pompoko pour ceux qui connaissent.
0: Voilà. Et dans l'histoire, ce tanouki, il y avait des enfants qui l'embêtaient. Et donc, à un moment donné, le tanouki, il dit, oh là, les sales gosses. Et ça faisait rire. Enfin, cette line, ce dialogue, il faisait rire, quoi. Quand, ah, les
1: Oui.
0: sales gosses, le tanouki, bon, il fallait imaginer. Je vous le fais là, comme ça, juste avec la voix, mais bon,
1: Oui.
0: quand c'est sur scène,
1: Bien
0: c'est autre
1: sûr.
0: chose, quoi.
1: Ouais.
0: Et donc, je joue à Montréal. Et donc, au
1: Ah oui,
0: fur et à
1: gosse,
0: mesure,
1: ça y est,
0: mais
1: je
0: oui,
1: l'ai.
0: mais je ne le savais pas, moi. Moi, je ne
1: Ouais.
0: le savais pas. Donc,
1: Ouais.
0: quand on pratique plusieurs fois la même histoire, on sait où, a priori, le public va rire ou pas, etc., quoi. Et dans les sales gosses, c'est la silence totale, quoi, dans la salle. J'ai dit, attends, bon, ça arrive, hein,
1: Oui,
0: voilà, les gags ne peuvent pas marcher tout le
1: ils
0: temps.
1: ont pas compris, ouais.
0: Non, ben, ils n'ont pas compris, enfin, je ne sais pas. Et puis, je descends de scène et l'organisateur m'a dit, mais disons que ça parlait des gosses, là, tout à l'heure. Hein. Je dis, ben, ouais, ça pose un problème. Et il me dit, c'est ce que ça veut dire ici? Hein. Je dis, ben, non. Donc, il m'a dit, c'est les coucougnettes. Ah, je dis,
1: Eh
0: oui,
1: oui.
0: ben, je comprends mieux pourquoi
1: Voilà.
0: ça ne faisait pas sourire le public. Et donc, du coup, j'ai banni le mot gosse
1: Du Québec.
0: du Québec. Et là, récemment, j'en ai appris un autre, justement. Là, je vais partir 2 semaines en tournée au Canada, là.
1: Oui, j'ai vu ça, oui. Ouais.
0: Et il y aura beaucoup d'interventions dans des écoles, donc avec des enfants. Donc, je suis en train de travailler sur une histoire qui parle de paix, donc de prout. Et l'autre fois, on en parlait avec l'organisatrice, pareil, là, en vision, et je parlais de paix, elle me dit, ah, tu sais, ici, on dit les pets. Ah, je
1: D'accord.
0: dis, ah ouais. Mais je dis, mais les pets, c'est pas les animaux domestiques, parce qu'en plus, vous mélangez l'anglais et le français tout le temps, vous. Elle me dit, non, non, non, les pets, c'est les proutes, quoi. Parce qu'elle me dit,
1: D'accord.
0: si tu parles de paix, on va penser PAX. La paix. Donc, je dis, bon, oui, ça va être compliqué, là, tout ça. Donc, je pense que j'aurai d'autres anecdotes à vous raconter lors d'un prochain podcast spécial Canada, si vous voulez.
1: Pour revenir un peu au manga, est-ce que vous voyez un lien entre le Rakugo et le manga dans la manière de raconter les histoires? pas forcément dans les thématiques, hein, bien sûr.
0: Oui, ah oui, complètement. Oui, non, les thématiques, non, mais alors, après, dans la est-ce que dans la manière de raconter les histoires, il y a quelque chose? Oh, je me suis jamais posé la question, mais oui, parce que je pense que la trame narrative, elle suit toujours aussi plus ou moins le même schéma, quoi. Dans les arts japonais, on a ce système de... vous avez déjà entendu parler du Jo-ha-kyu?
1: Pas du tout.
0: Pas du tout. Le Jo, c'est... ça peut se décomposer en un tout petit temps ou en un très long temps, mais en gros, le Jo, c'est une durée. Donc, on va raconter quelque chose. Le Ha, c'est une coupure. Et le Kyu, c'est une accélération. Donc, c'est un espèce de format de... Ouais, on peut peut-être appeler ça un format de narration, je sais pas. On retrouve ça dans les arts traditionnels, hein, beaucoup. Et le Rakugo, en gros, c'est aussi en trois temps. Hein. On a le Makula, le Ronda et le Ochi. Donc, le Makula, c'est le moment où on va parler un peu de la pluie et du beau temps et prendre la température de la salle quand on arrive sur scène. Le Ronda, c'est l'histoire en soi qu'on raconte, qu'on peut faire éterniser ou raccourcir un peu à sa guise pour arriver à une chute rapide, le Ochi. Bon, c'est des concepts peut-être un peu éloignés de nos contrées occidentales. En gros, ça correspond à intro, développement, conclusion. Quoi.
1: D'accord.
0: Pour vous donner...
1: pour résumer, oui.
0: Voilà. Donc, oui, je pense qu'on va retrouver ces systèmes de narration. On peut les retrouver dans les mangas aussi, sauf dans les séries comme One Piece ou Détective Conan, où il n'y a pas de conclusion, justement.
1: Pour l'instant.
0: Mais ça vient. Pour l'instant, on attend. Enfin, après, moi, il ne faut pas cracher dans la soupe. Hein. Moi, tant qu'il y a du Conan, il y a du boulot. Hein, donc,
1: bien sûr. Voilà. Vous êtes aussi, à travers cet art, dans une démarche de transmission, puisque vous proposez des ateliers, de découvertes, j'ai vu ça, du Rakugo. Quand quelqu'un, justement, découvre le Rakugo, qu'est-ce qui le surprend le plus?
0: Alors, pendant longtemps, et ça, c'est encore l'actuel, moi, quand je joue en France, je joue en général 60-70 minutes. C'est des spectacles de 70 minutes.
1: D'accord. Ouais.
0: Et plus que la performance, les gens me disent, mais comment vous faites pour tenir sur les genoux comme ça?
1: Ah, oui. Alors, c'est vrai que...
0: Le genou, c'est un truc...
1: Oui, mais on l'a même pas précisé, je crois. C'est une question que j'aurais dû vous poser en tout début d'émission. Peut-être expliquer ce qu'est le Rakugo pour les gens...
0: Ah, mais vous l'avez très bien expliqué au début, David.
1: Oui, vite fait, mais j'ai pas parlé du coussin, qui n'est pas...
0: Il faut peut-être préciser que la position du Rakugo, voilà. C'est du stand-up, mais c'est du stand-up où on est assis, puisqu'on est sur les genoux, quoi. Ah, voilà. On est assis sur les genoux et il n'y a que le haut du corps qui va parler, s'exprimer, bouger, et on reste sur son coussin, quoi.
1: Oui.
0: Mais donc, si vous voulez, oui, on est assis sur les genoux.
1: Mais vous avez aussi deux accessoires, c'est ça dont j'ai pas
0: parlé.
1: Voilà,
0: on a un éventail et un carré de tissu qui s'appelle le tenugui qui vont permettre de donner l'illusion qu'on a tel ou tel objet dans la main. Donc, c'est-à-dire que l'éventail peut devenir un sabre, des baguettes, un parapluie, un stylo pour écrire sur un bout de papier qui est immortalisé par le tenugui, le carré de tissu, qui peut aussi à son tour devenir un livre, enfin, etc., etc. Mais bon, tout ça, je pense qu'il vaut mieux le voir sur scène, hein, c'est quand même
1: bien
0: sympa.
1: Bien sûr, carrément.
0: Mais
1: donc vous disiez, non, les gens étaient étonnés de vous voir assis pendant
0: étonnés, oui, sur la douleur dans les genoux, quoi, comment vous faites. Après, il y a des petites techniques, hein, évidemment. Mais pour revenir à votre question sur... alors, il y a plusieurs publics pour les ateliers. Moi, j'ai eu l'occasion de faire pour des grands, on va dire, justement, des groupes de conteurs, hein.
1: Oui, d'accord.
0: Donc, des gens qui font du conte depuis des décennies.
1: Okay.
0: Et quand il faut se mettre à genoux, ils disent « Oula, non, là, c'est pas possible. » Bon. Après, quand c'est pour des gamins, il n'y a pas de souci pour se mettre à genoux. Non, mais ce que je voulais vous dire, et c'est par rapport aux gamins, ça, c'est super intéressant. c'est que il y a quelque chose de très martial aussi dans le rakugo. On n'arrive pas comme ça sur scène en disant bon ben salut, ça commence. On monte sur scène, il y a une petite musique, on s'assoit sur les genoux, on salue son public. Je ne sais pas si vous avez fait du judo, mais bon,
1: Je vois à peu près, ouais, d'accord.
0: c'est un peu dans cette dynamique-là. On se retrouve à faire un atelier, on va dire ça va être, c'est des groupes de 10-15 gamins, en général, on va dire à partir de 6-7 ans. Bon, ils sont encadrés, hein, il y a leur maîtresse ou leur maître, tout ça, mais bon, ça rentre, ça chahute, c'est ouais, machin, machin et tout. Et puis tout de suite, quand on dit, bon, alors attention, là, on va commencer, on va rentrer dans un truc japonais. Donc, il faut pas faire de bruit, il faut faire ceci, ça, vous allez monter sur scène, vous allez saluer. Et tout de suite, ça impose un espèce de calme, j'ai envie de dire de zénitude, qui est assez hallucinant. En fait, il y a une espèce de pouvoir d'apaisement. Qui est palpable. Et ça, c'est un truc assez récurrent, ouais, que j'ai souvent, et que je remarque encore, maintenant, quoi.
1: Et est-ce qu'il vous est arrivé de rencontrer certains participants, alors plus adultes, j'imagine, qui ont eu envie d'aller plus loin dans cette
0: Oui,
1: pratique?
0: j'ai eu. Alors ça aussi, c'était un peu rock'n'roll parce que l'année dernière, j'y suis allé cette année aussi, mais j'y suis allé l'année dernière pour la première fois. Dans un festival qui s'appelle Japan Impact à Lausanne au mois de février. Et alors, à l'époque, enfin l'année dernière, il m'avait demandé de faire des conférences et des ateliers, pas de spectacle. Bon. Donc, il n'y a pas de souci, moi je m'adapte, hein, donc j'y vais et tout. Et donc, je fais un petit atelier le dimanche. Et puis, il y a une dame à la fin qui bon, elle doit plus jeune que moi, mais bon, c'est une dame, quoi. Qui me dit, wow, moi j'enseigne, je sais plus les arts, je sais plus ce que c'est, comment dire, l'enseignement thérapeutique, un truc comme ça. Et elle me dit, c'est fascinant, je voudrais prendre des cours. Et je dis, mais écoutez, avec grand plaisir, le souci c'est que moi j'habite pas, déjà j'habite pas en Suisse et ni en France, quoi. Elle me dit, mais c'est pas grave, on peut faire ça avec Zoom et tout. Je dis, bon, ok. Donc il va falloir s'organiser, quoi. Mais
1: Motivé.
0: donc elle était très très motivée et on a fait une séance de, enfin ouais, un truc de 10 séances, quoi, de 2 heures, enfin un programme de 10 heures, avec Zoom, quoi. Donc et surtout, ce qui était marrant, c'était qu'il était midi chez moi, quoi. Donc il était
1: Oui.
0: 5 heures du matin en Suisse
1: Ah oui, d'accord.
0: et elle était à fond, quoi, hein, vraiment. Donc ouais, il y a des gens qui sont hyper hyper motivés, quoi, et ça c'est
1: Trop bien.
0: super. Ouais, c'est super.
1: Et donc, évidemment, parler de ces ateliers, il y a évidemment la scène avec des expériences assez variées. J'ai vu ça parfois dans des contextes assez inattendus. Vous produisez en France et au Japon, bien sûr, mais aussi dans le reste du monde. Et ma question, c'est sur le public. Est-ce que le public réagit différemment selon les pays?
0: Ouais, après ça dépend le... Mais ça, je pense que c'est finalement dans le stand-up, enfin, j'ai jamais fait de stand-up, mais je pense que c'est toujours aussi important, c'est toujours de trouver un lien local qui va parler
1: Ah oui, je vois.
0: au public, pour l'avoir tout de suite dans la poche, en fait. Et ça, dès qu'on arrive sur scène. Je vous donne un exemple, j'ai joué à Istanbul en mars 2025. Donc c'était en anglais, hein, parce que moi le turc, hein, comme disait Coluche, hein, à part sous la torture. Les plus jeunes comprendront peut-être pas la référence, bref. Et je sais pas, vous êtes déjà allé à Istanbul, David?
1: Oui, je connais. Oui, j'y suis
0: Bon,
1: allé déjà.
0: qu'est-ce qui vous a marqué dans cette ville?
1: À moi, c'est la nourriture.
0: Alors, moi aussi, mais surtout, il y a des chats partout.
1: Ah oui, aussi, c'est vrai, c'est
0: Ouais.
1: vrai.
0: Et donc, si vous voulez, ça, c'est le truc à utiliser. Donc, je rentre sur scène, voilà, et la première chose que je dis, c'est, je suis, donc c'est en anglais, hein, mais je dis, je suis très, très heureux de venir jouer à Istanbul et d'être à Istanbul parce que I love cats. Et donc, à partir de là, vous voyez, vous avez le... Voilà, et donc, ça, tout ça, c'est toujours important de trouver quelque chose aussi qui va donner une proximité au public. Au Japon aussi, hein, les... Alors après, au Japon, j'en ris aussi, parce que je vous disais, par exemple, les gens d'Osaka sont exubérants. Donc je disais, voilà, quand je joue au Japon, je dis souvent, bon, quand on joue à Osaka, c'est compliqué. Parce... Et c'est connu que les gens d'Osaka soient exubérants, si vous voulez, dans tout le Japon, on le sait. Donc quand je commence à parler des gens d'Osaka, les gens, ça commence à frétiller, à rigoler un petit peu. Et je dis toujours, ah, voilà, jouer devant un public à Osaka, c'est toujours très très compliqué, parce que les gens d'Osaka croient qu'ils sont hyper rigolos aussi. Donc, et plus que celui qui est en train de faire sa performance, donc ils n'hésitent pas à vous couper dans vos histoires. Enfin voilà. Alors que vous jouez à Tokyo, les gens sont très discrets. C'est tout juste s'ils rigolent. Voilà. Donc il y a ce genre de réflexe aussi de public qu'on peut utiliser à bon escient pour déclencher des rires, quoi. Mais après, le Rakugo, c'est beaucoup de thèmes universels. Et c'est vrai que depuis que je fais du Rakugo, je me rends compte. On dit que l'humour est universel, mais c'est vrai.
1: D'accord, c'était
0: Si vous
1: ma
0: voulez.
1: question suivante, ça
0: Ah
1: tombe
0: ben, vous
1: bien.
0: voyez, on croirait que vous m'avez envoyé les questions en amont, mais c'est même pas le cas.
1: Même pas,
0: Mais
1: j'aurais pu le faire à la japonaise.
0: oui, c'est vrai. Et tout changer au dernier moment. Mais oui, l'humour est universel. Les Japonais me disent souvent, je dis, mais attendez, vous faites du rakugo en français, en anglais. Depuis que je fais du rakugo, j'ai compris que l'humour était universel, en fait. Vraiment, parce que. Et évidemment, on se dit, ouais, c'est un truc en japonais, c'est très japonais. On est habillé en kimono, c'est hyper codifié, machin et tout. Ça doit être complètement différent. En fait, pas tant que ça, parce que. Mes amis japonais me disent souvent, mais attends, est-ce que les Français rient des mêmes choses que nous, tout ça? Je dis, mais évidemment, la forme, elle est très japonaise, mais dans le fond, les thèmes des histoires de Rakugo, c'est des mecs bourrés qui font n'importe quoi, c'est des couples qui se déchirent, parce qu'il y a des histoires dramatiques, hein, aussi dans le Rakugo, il n'y a pas que des histoires drôles. C'est. Des tanouki qui vont jouer des tours plus ou moins rusés, malins aux hommes. Enfin, il y a toute une poésie aussi qui est vachement universelle. Il y a des mecs qui essaient d'arnaquer d'autres mecs. Enfin, je veux dire, c'est qu'on voit finalement dans toutes les cultures, dans tous les pays, à des niveaux différents évidemment. Mais on va finir toujours par se retrouver à un moment donné. Donc, effectivement, la forme, elle est différente. Mais le fond est le même. Et même quand on est sur une histoire qui marche en japonais, parce que la chute est en japonais, et c'est un jeu de mots en japonais, et c'est là que les talents de traducteur, j'ai envie de dire, entrent en scène, ben ça va servir aussi, parce que le français est une langue. Je parle pour le français, pour l'anglais, c'est peut-être un peu plus compliqué, parce que je suis pas non plus. Ben je parle pas comme Shakespeare, quoi. Mais le français, c'est une langue qui est extrêmement riche. Et en creusant un petit peu, on va finir par trouver aussi une équivalence, quoi. Ou en tout cas un jeu de mots, même s'il sera pas, s'il suivra pas le jeu de mots en japonais au pied de la lettre, mais quelque chose qui va faire écho et qui sera dans l'esprit.
1: Ah oui, bien sûr,
0: En
1: oui.
0: tout cas, pour ça, le français est très très riche, quoi. Et là, on va effectivement avoir de nouveau besoin de traduction et d'adaptation, quoi. Donc finalement, on fait un peu la même chose tous les jours, quoi, quand on fait du rakugo et de la trad.
1: Enfin, ça tombe bien, je voulais reparler de un petit peu de traduction parce que vous l'avez dit tout à l'heure, vous avez joué à l'Olympia à l'occasion du lancement du manga de Yuki Suenaga et Takamasa Mue Akane Banashi, dont on a parlé un petit peu tout à l'heure, sorti chez Kiyun toujours. Qu'est-ce que ça vous a fait de performer avec Stéphane Ferrandez aussi, j'ai vu, dans une salle comme l'Olympia?
0: Ben, c'était magique.
1: Oui, ça doit être assez fou, oui.
0: On était devant 2000 personnes et puis en même temps on avait l'impression de. Elle est très très bien foutue cette salle en matière de. Je vous parle du côté de la scène. On est devant 2000 personnes en même temps on a l'impression de parler à chaque personne, quoi.
1: D'accord.
0: La distance, c'est hyper bien. Je vous parle vraiment d'un ressenti, parce que j'y connais rien en architecture et compagnie, quoi. Mais le ressenti était très fort. Évidemment, l'Olympia, c'est quelque chose. J'ai eu la chance de jouer au Pavillon France pendant l'Expo Universelle l'année dernière, à
1: Oui.
0: Osaka aussi.
1: Le musée Guimet aussi
0: Le musée
1: récemment.
0: Guimet, pas plus tard qu'au mois de janvier dernier.
1: Ouais.
0: Je joue régulièrement aussi au musée des arts asiatiques de Nice. Donc là, c'est ma ville natale. On va dire que je suis à la maison. Mais il y a plein. Et j'ai même. On parlait de la Caravan Pass tout à l'heure. Il y a quelques années, en fin de tournée, et c'était à Fukuoka, à 3 h du matin, dans un bar à vin, j'ai même fait du rakugo sur le comptoir. C'est pour vous dire dans quel état on était.
1: Ah, sur le comptoir, ça doit être stylé, ça.
0: Ouais, c'était
1: Ouais.
0: hyper stylé, justement. Mais comme il n'y a pas d'espace, je ne pouvais pas trop me baisser pour saluer. Et il y avait les gars de la caravane qui étaient en dessous. Ils avaient peur que je tombe. C'était assez drôle. Et bon, on était bien explosés quand même. Hein. Mais ça aussi, c'est des bons souvenirs. Et souvent, les gens me disent, oh, c'est une petite salle, il y a 30 places. Je dis, c'est pas grave, vous savez, moi, j'ai joué devant 2000 personnes et j'ai joué devant 20 personnes sur un comptoir de bar. Donc, il n'y a aucun souci, quoi. C'est pour ça que c'est vachement adaptable aussi. Le rakugo, ça peut se faire partout, quoi.
1: Alors, on l'a entendu avec tout ce parcours entre traduction, scène et immersion culturelle. Vous avez aujourd'hui un regard assez unique sur ces échanges entre la France et le Japon. Quel regard vous portez justement sur ces échanges culturels entre la France et le Japon? Parce que finalement, vous étiez aux premières loges, vous avez vu évoluer l'intérêt pour la culture japonaise.
0: Ben, l'intérêt, je trouve que l'intérêt, il s'est inversé. C'est-à-dire que moi, j'ai quitté mes fonctions à l'Institut en 2021, donc ça fait 5 ans maintenant.
1: Oui.
0: Si vous voulez, pendant 20 ans et plus de carrière, faut pas se leurrer. Je veux dire, la diplomatie culturelle, le but, c'est quand même de vendre la France, quoi. Et d'attirer aussi des gens pour qu'ils viennent dépenser de l'argent sur l'Hexagone. Hein, je veux dire, c'est quand même
1: Ouais.
0: ça le fin mot de l'histoire. Et on a toujours eu une très bonne image au Japon. Il y a vraiment un côté profiter de la vie, machin, les cafés, les machins. Enfin, il y a toute une image.
1: Oui. Emily in Paris.
0: Ouais, qui est ancré depuis des générations.
1: Oui.
0: Et il y a des gens, des Japonais, qui en ont fait leur business, hein, aussi, justement. Et puis, à l'époque, enfin, moi, quand il est arrivé le corona, donc le Covid, ça a commencé à être de moins en moins fun, quoi, si vous voulez, parce que bah, le Japon avait fermé ses
1: Ses
0: frontières
1: frontières,
0: aussi.
1: ouais.
0: Et puis bon, mon boulot, ça consistait quand même à accueillir des artistes et à aller
1: Et
0: boire des
1: oui.
0: coups avec eux, quoi. Donc, et puis là, il
1: Ouais.
0: n'y avait plus personne qui venait, donc on commençait un peu à se tourner les pouces et à s'ennuyer sérieusement. Et par rapport à ça, il y a eu aussi un petit renfermement des Japonais sur eux-mêmes, qui fait que, je trouve, c'est vraiment une analyse personnelle, mais je trouve qu'il y
1: Ouais.
0: avait de moins en moins d'intérêt, et pour l'étranger en général, et pour la France. Et que peut-être les jeunes générations, elles étaient plus attirées par des cultures proches, géographiquement. La Thaïlande, la Corée, plutôt les trucs. L'Europe, ça devient quelque chose de très très lointain,
1: D'accord.
0: il me semble, pour les jeunes générations. Ajouter là-dessus la dévaluation du yen, enfin bon,
1: Oui.
0: bref. Non, on n'est vraiment pas dans des bonnes circonstances, en ce moment. En revanche, ça date pas du Covid, mais j'ai pu le constater un petit peu avant, parce que moi, je viens régulièrement faire du rakugo en France depuis une dizaine d'années, hein, donc depuis 2016, grâce au Japan Tour Festival, donc qui est à Tours, que je salue parce que c'est vraiment un super festival. Et cette année, c'est du 3 au 5 juillet, et j'y serai aussi.
1: Eh bien, nous y serons.
0: Mais et en même temps, c'est pas un désintérêt, mais disons que ça s'estompe. Disons que l'intérêt pour la France, je trouve qu'il s'est un peu estompé par rapport à tout ce que je viens de vous expliquer. Mais en même temps, l'intérêt pour le Japon, et particulièrement en France, il est plus que grandissant, quoi. On est sur. Enfin, là, moi, quand je vais en France, je dis que j'habite au Japon, les gens, ils sont waouh! y a un truc. Ouais, ah ouais, le Japon, c'est pas la Chine, c'est pas la Corée, quoi.
1: Mmh,
0: Ouais,
1: oui.
0: c'est. Ah, attends, t'habites au Japon? Ah ouais, bah ouais, ça fait 29 ans. Ah ouais. Ça fera 29 ans cette année. À 30 ans, j'arrête parce que j'en peux plus. Enfin bon, ça, c'est pour le gag. Mais... donc, si vous voulez, il y a je ne sais pas si c'est encore les planètes qui sont bien alignées, mais moi, j'ai eu la chance de bosser pendant longtemps, donc à vendre la France, entre guillemets. Et là, j'ai la chance de vendre le Japon, pareil, entre guillemets. Parce qu'il y a vraiment il y a vraiment un intérêt quoi maintenant qui est très très fort. Je trouve que ça a changé dans ce sens-là.
1: Ok.
0: Mais ça reste, on reste un pont effectivement. C'est vrai que ça reste. L'idée de pont, elle est toujours d'actualité. Mais je trouve qu'il y a plus de flots qui partent du Japon vers la France que de flots qui arrivent de la France pour le Japon. En culturel, hein, je parle. Après
1: Ouais,
0: tout ce
1: bien
0: qui est
1: sûr, ouais.
0: Après, évidemment, il y a des thèmes comme la bouffe, le business, tout ça. Ça change pas trop.
1: Ça, c'est autre chose.
0: C'est pas mon domaine, donc
1: Ouais.
0: je me lancerai pas là-dedans, quoi.
1: Alors, on arrive doucement à la fin de cet entretien. J'ai encore deux questions pour terminer aujourd'hui. Comment est-ce que vous imaginez la suite de votre parcours? Parce qu'on a entendu là tout au long de cette émission que vous aviez fait beaucoup de choses.
0: Bah, l'essentiel, l'idéal, c'est que ça continue comme ça. Hein. Maintenant, il
1: Bien
0: n'y a pas
1: sûr.
0: de. Ouais,
1: Ouais.
0: de pouvoir aller, venir, de pouvoir présenter la culture japonaise par ce petit biais. Parce que, bon, voilà, comme vous disiez en début d'émission, bah, le rakugo, c'est pas encore non plus. Même s'il y a une évolution. Hein,
1: Oui,
0: mais bon, moi j'ai
1: pour
0: encore
1: un public
0: beaucoup de.
1: d'initié, mais c'est vrai
0: Ben
1: que le
0: oui, il y
1: grand
0: a
1: public
0: quand même
1: connaît
0: beaucoup de
1: encore
0: gens
1: très peu.
0: encore qui viennent me voir à la fin des spectacles et qui me disent je connaissais le Japon, je connaissais la culture japonaise, mais je n'avais jamais entendu parler de ce truc. Voilà. Donc, bon, on n'est pas encore dans Wikipédia, quoi.
1: Non,
0: Mais
1: il y a beaucoup de choses à construire encore.
0: oui, après Wikipédia, on peut s'écrire l'article tout seul, hein, si on veut.
1: Voilà, c'est vrai, c'est
0: Mais
1: pas faux.
0: justement, puisqu'il y a tout à construire, c'est ça qui est excitant, quoi. L'idéal, c'est que ça continue comme ça, quoi.
1: Et en prenant un peu de recul et en regardant le lycéen que vous étiez à 15 ans, devant ce professeur de japonais qui arrive là dans cette salle de classe, est-ce que vous auriez imaginé ce parcours aujourd'hui?
0: Non, certainement pas, et lui non plus d'ailleurs, parce que pour la petite
1: Ouais.
0: anecdote, je l'ai revu il y a
1: Ah, super.
0: quelques années,
1: Ok.
0: et il est venu me voir en spectacle,
1: Ah.
0: et il avait la larme à l'œil, quoi, de
1: Ouais.
0: l'émotion,
1: Trop, trop bien.
0: et tu te rends compte, tu as créé un saltimbanque, mais tout ça avec beaucoup de bienveillance,
1: Bien
0: évidemment,
1: sûr, ouais.
0: mais. Enfin, non, le lycéen, il a eu de la chance de tomber sur ce mec-là, quoi, c'est sûr.
1: Très belle
0: C'est
1: conclusion.
0: sûr.
1: Merci beaucoup, Cyril. On arrive cette fois-ci à la fin de cet entretien, mais avant de nous quitter, quelques questions rapides que je pose à chacun de mes invités en fin d'émission.
0: Ok.
1: Alors, Cyril, votre manga préféré? Parce qu'on est dans Arigato quand même.
0: Arigato. Mon manga préféré. Alors, je suis en train de lire en ce moment Psychopast. C'est mon
1: Ok, ouais.
0: préféré en ce moment. Alors, c'est pas Psychopast, hein, c'est Psychopast.
1: Ah, c'est pas la même chose. Ok, non,
0: Non,
1: je
0: non,
1: l'ai
0: non, non,
1: pas.
0: non,
1: Je
0: parce
1: l'ai
0: que
1: pas, je l'ai pas.
0: on fait souvent
1: Oui.
0: la confusion.
1: D'accord.
0: Psychopast, c'est quelque chose qui existe déjà. Psychopast n'est pas traduit en français.
1: Ok.
0: Mais c'est vraiment super.
1: Très bien. Eh bien, on attend qu'un éditeur se penche sur la question.
0: Oui, et surtout, sur le traducteur, s'il veut, je suis dispo.
1: Ok, c'est
0: Parce
1: noté.
0: que je
1: Le
0: l'adore, celui-là, je l'adore.
1: message est passé. Votre animé ou film d'animation préféré, Cyril?
0: Oh, c'est Totoro.
1: Votre OST préféré, une musique de film ou d'animé?
0: Oh putain, dans les animés, ça sera Goldorak, quoi. Enfin, Goldorak, tous les animés de ma petite enfance.
1: Et enfin, une spéciale pour vous, Cyril, votre film, manga ou série d'animation qui parle de Rakugo préféré.
0: Ah bah ça va être le Rakugo à la vie à la mort, parce que
1: Ok.
0: donc Showa Gen Rokurakugo Shinju, parce que c'est justement tout ça à la fois, c'est un manga, c'est un animé, c'est une version live action,
1: Ah oui, d'accord, très
0: et
1: bien.
0: c'est même une comédie musicale.
1: En plus.
0: Ouais, ils en ont fait une comédie musicale.
1: Que demander de plus?
0: Voilà, donc il y a tout.
1: Parfait, super. Merci beaucoup, Cyril. Alors,
0: Merci David.
1: pour celles et ceux qui souhaiteraient en savoir plus sur vous et votre travail, bah, je les invite à jeter un œil à votre site internet, cyco-o.com, site sur lequel on peut retrouver toute votre actu et pas mal d'infos évidemment sur le Rakugo. On peut également vous retrouver sur votre chaîne YouTube, Cyril Copini, tout simplement, pour découvrir quelques extraits de vos performances. Sur vos réseaux sociaux également, vous êtes sur Facebook et Instagram.
0: Oui.
1: Et puis, bien sûr, en tournée, on l'a dit, dans le monde entier. Ne manquez pas Cyril s'il passe par chez vous. On a parlé de Japan Tour Festival tout à l'heure en juillet, à ne pas rater.
0: En France, ouais. En France, il y aura Japan Tour Festival, il y aura Montpellier, il y aura Clermont-Ferrand cet été.
1: Bon,
0: aussi, entre autres.
1: vous n'avez aucune excuse.
0: Oui, ce sera mieux que YouTube. Je préfère que les gens
1: ouais, bah oui, évidemment.
0: En
1: ouais,
0: vrai
1: ouais.
0: que regarder. D'ailleurs, vous reverrez, autant ma première performance était minable, autant ma chaîne YouTube est deux fois minable. Il y a vraiment
1: D'accord.
0: pas grand-chose.
1: Ok. Donc, on privilégie le live, bien sûr. C'est comme
0: Oui.
1: le théâtre ou les concerts. C'est toujours mieux de voir en vrai. Quant à moi, je vous donne rendez-vous très prochainement pour un nouvel entretien au long cours avec celles et ceux qui continuent de faire vivre cette culture en France. Un grand merci à Justin, qui l'on doit le merveilleux habillage sonore de cette non moins merveilleuse émission, bien sûr. Vous connaissez la musique. Si ce podcast vous plaît, n'hésitez surtout pas à partager l'émission sur vos réseaux, en parler autour de vous de façon à propager la bonne parole. On est présents, nous, sur Instagram et sur Blue Sky. Arigato, Cyril.
0: Arigato.
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4: Il est 18h.
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4: Il est 19h.

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0: こんばんは。
1: La météo pour ce vendredi 22 mai, beau temps estival malgré quelques cumulus dans le nord, sans caractère menaçant d'ailleurs. Il fera chaud dans le sud-ouest, on y revient dans un instant. Les températures pour ce vendredi matin tout d'abord, 13 degrés sur Strasbourg et Lyon, 15 degrés pour Cherbourg, Brest et Lille, 15 également pour Paris, 16 degrés pour Nice et Toulouse, 17 à Bordeaux et Bastia, 18 degrés pour Biarritz. Et puis pour ce vendredi après-midi, entre 22 et 28 degrés sur une moitié nord, il fera 22 en Bretagne, 26 degrés sur la Normandie et sur le Grand Est, 26 également sur les Hauts-de-France, 27 en Île-de-France, 28 degrés sur le centre Val-de-Loire et la Bourgogne. Dans la moitié sud, comptez entre 24 et 33 degrés. Et il fera 24 degrés sur la Corse, entre 23 et 26 le long de la Méditerranée, 28 dans la vallée du Rhône, 30 degrés sur l'Occitanie et même jusqu'à 33 degrés sur la Nouvelle-Aquitaine.
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1: Il est 22h.
2: Je m'appelle Adora. Je suis la sœur de Musclor, la gardienne du palais du pouvoir. Lui, c'est Éclair, mon fidèle destrier. J'ai découvert un secret fabuleux le jour où j'ai brandi mon épée en disant « Par l'honneur du crâne ancestral !» Je détiens le pouvoir. Nous sommes peu nombreux à partager ce secret. Il y a entre autres Madame Raz et Serenia. Tous ensemble, nous luttons avec les rebelles pour chasser définitivement les forces diaboliques de Hordak.